On a écouté Mount Kimby et la voix de Slow Tie. Ça a été suivi par une petite improvisation perchée de Bear Phillips et Georgie Cortag Jr. qui a cédé la place au projet stéphanois Thanks for Crying. Et à l'instant, c'était Ice Boy Violet, venu de Manchester sur le 895 de Duo.

0: Quand on entend Tchégué, suivi de Furax Barbarossa, on sait à l'évidence que nous sommes sur Radio Dio.
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Le duo stéphanois Guess What a été suivi par Tony Allen en featuring avec Sampa The Great, puis le rappeur Mickey Blanco. Vous êtes bien sur le 895 de Dio.

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1: YMNK a été suivi par Métaux sur la station Libre, Sauvage et Impertinente.

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Le morceau de Mind the Beats a invité en featuring Scalpel et La Pache, alors que celui de Rumble a invité Rhyme Time. Et après, c'était Sabrina Bellawell, sortie sur le label Infiné, sur le 895 de Radio Duo.

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l'électro de Renard et Trifème en duo, suivi par Monsieur Sai et par 81355 sur le 895.

0: Ça rappe, mais pas vraiment. Sur le 895 de Dio, on a écouté Marché Noir, Neighbor, et le rappeur René, Arme.
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0: Radiodio.org en streaming et 895 dans les alentours stéphanois. On a écouté Tout en velours. Ça a été suivi par le projet solo extrait de Deboul Vanille qui s'intitule Danse, musique, Rhône-Alpes.
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1980, référence. Face à cet apparent bouleversement dans la considération portée à la pensée formalisée en matière de gestion, bouleversement qui a souvent fait dire que désormais le roi était

Le duo Sleaford Mods suivi par Liesa van der AA et tout de suite, eh bien, c'était BT93 sur le 89.5 de Radio Duo.

On a écouté Grimes, sorti sur le label 4ID, ça a été suivi par Everything is Recorded, sorti lui sur XL Recordings, justement. Vous êtes bien sur le 895 de Duo.

RadioDio.org ou le 89.5 berce vos oreilles avec Christophe Ménassier suivi de Livre Noir et tout de suite on était à Saint-Étienne sorti chez Z Prod le Rémi Godilla Sextet. On continue en local pour la scène spéciale dédicace voici Graham Mouchnik.

On a écouté Graham Mouchnik, sorti sur Catapult Records, suivi de très très près par Hémisphère Sud, sorti lui sur le label Tourangeau Another Records.

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0: Le duo de Matt Sweeney et Bonnie Prince Billy a été suivi par Misophone sur le 895 de Radio Dio.
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Stranded Horse, Hector Zazou, 895 Radio Dio.

petit tour à Synthé, extrait du label Catapult Records. On a écouté Guess What, ça a été suivi par Blockhead et Mickey Blanco.

0: Radio Dio vous a proposé Zenzile en compagnie de Irie Heights. Ça a été suivi par le Nigérian Wayne Snow et Tony Allen qui, post-mortem, propose un featuring à The Loopers.
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9.5 Dio, on a écouté Mikey Mai en compagnie de Trep One. Ça a été suivi par Rumble en featuring avec Mariama, sorti chez Chinese Man Records.

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C'était Damien Jurado à l'instant sur Duo. Avant lui, il y a eu Hope Sandoval, Dear Paula et Lucy Dacus. Voici Tommy Hunt avec une belle chanson.

Le musicien ukrainien Igor Yalivetch a cédé la place à DJ P2N, puis à Megan, dit Stallion, sur le 895 de Dio.

trois manières de vivre le hip-hop, visiblement. Vous avez écouté DJ Shadow, les Stéphanois de Tête de Serre et Chipo sur le 895. 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

0: l'émission des radios Ferra. Premier Diggers de la saison. Et également premier Diggers en direct et en public depuis un auditorium, celui du 360 à Rennes, où se passe le marathon Radio Musique 35 heures sans dormir pour les 35 ans de la Ferra Rock. Et on n'est pas peu fiers de ce programme, de cette émission, puisqu'on reçoit, on va recevoir, enfin on a déjà avec nous Car. On accueillera ensuite les Mosaï Mosaï, puis JB du label Floral Records. Mais commençons du coup avec Car qui va jouer du coup avec les Mosaï ce soir au 4 bis, qui fera donc le closing de ce 35 heures de marathon. Car, c'est le sigle pour Choosing Acronyms Randomly, projet donc mené par Chloé Ronet, artiste franco-canadienne installée à Londres. Résidente à la radio NTS, chanteuse du groupe Battant. Elle a collaboré notamment avec Andrew Weatherall et signé plusieurs disques sur le label Kiss the DJ. Beaucoup de name dropping, mais nous allons en savoir plus tout de suite puisque Chloé est avec nous. Elle sera bientôt accompagnée de ses musiciennes Johnny et Kat. On est également avec Alexander pour la traduction si besoin puisque Chloé parle français. Et Erwan à la technique. Et bien sûr, à mes côtés, Vincent de la radio Ferra Jet FM à Nantes.
1: C'est ça. Merci, merci beaucoup, Lina. Et en plus, quelle jolie transition avec le morceau qui était tout à l'heure passé d'Annie-Claude Deschênes. Nous allons quelque part un peu retourner au Canada, mais à travers l'Angleterre. Je suis ravi de te recevoir, Chloé, ce soir.
2: Merci.
1: Vraiment. Donc, tu nous dis, hein, si jamais le français. Hein. On a Alexandre juste à côté. Donc on a CAR, c'est un acronyme. Hein
2: ouais. Bah oui, en fait.
1: Est-ce que tu peux nous en dire plus sur l'acronyme?
2: c'est comme vous avez noté là. C'est aussi mon nom, mais quand j'ai décidé de m'appeler CAR, c'était après que j'ai fait Battant. J'étais toujours signée sur Kill the DJ et les filles du label, elles m'ont demandé ce que ça signifiait. Et je sais pas, c'est tellement évident, mais j'ai commencé à dire n'importe quoi. Donc chaque fois qu'on me demandait, je disais quelque chose de différent, genre chat à roulette, je sais pas, tous les trucs. Et finalement, après quelques mois, elles m'ont dit, bon, il faut qu'on décide sur un nom précis. Donc j'ai dit Choosing Acronyms Randomly. Mais en fait, ouais, c'est mes initiales. Mais je suis étonnée qu'elle...
1: Et justement, cet acronyme, choisir un acronyme de manière aléatoire que tu viens de donner en anglais, c'était il y a 10 ans, ça? À peu près il y a une dizaine d'années.
2: Même peut-être un peu plus.
1: Même avant.
2: Je pense, je ne sais pas, ça fait tellement longtemps.
1: Et tu lui donnerais quelle définition aujourd'hui, puisque tu jouais avec cette question de l'acronyme, si tu devais redonner, c'est quoi celle de ce soir, sinon on passe à autre chose. Je me suis dit, ça pourrait être marrant. Est-ce que tu lui donnes aujourd'hui
2: peut-être on the spot.
1: On the spot, ok. Bon.
2: Je reviens vers vous.
1: Ouais, après. Je te laisse réfléchir. Après Crossing Prior Street, c'était le troisième album qui était sorti en 2020. En fait, tu t'étais un peu éloigné de la musique. Hein. Tu as fait des clips.
2: J'ai fait un documentaire, pour le BFF.
1: Et tu as même envisagé justement d'arrêter ce projet, Car.
2: Ouais.
1: Donc on est très heureux de t'avoir ce soir puisque ça signifie que t'as dépassé ça. Et c'est le retour sur scène et ça va me permettre d'introduire tes collègues et collaboratrices.
2: Oui.
1: C'est un peu grâce à Johnny Green, de ce que j'ai compris, lu. C'est elle qui a, en tout cas, c'est rallumé quelque chose chez toi, ça a relancé quelque chose.
2: Ben en fait, j'ai mon troisième album qui est sorti juste avant la pandémie. Puis c'était un peu gâché pour la tournée et tout. J'ai commencé, j'ai fait un film et je me disais, bon, bah, à mon âge, peut-être que je vais faire une dérision de carrière. Mais j'avais quelques dates qui étaient rapportées et je me suis dit, bon, le seul moyen que je peux monter sur scène, c'est si je fais quelque chose complètement différent. Donc j'ai demandé à Johnny si elle voulait m'accompagner dans deux festivals en Angleterre pour faire des lives. Et en fait, en l'avant sur scène avec moi, on a découvert que c'était en fait trop marrant d'être deux femmes d'une certaine âge qui s'en foutaient complètement. Et ça m'a remotivée de reprendre l'écriture et de coups. Ah, j'ai écrit Dance at Oscars et nous, depuis, on tourne pas mal. Et Kat, ça fait un an qu'elle joue avec nous. Je pense que finalement, j'ai trouvé le bon formation. C'était ça avant.
1: Justement, je manquais des filles. Tu peux nous dire un petit peu les contours du projet aujourd'hui, la configuration. Tu viens d'énoncer tes...
2: Donc, Johnny, elle se dirige des machines derrière. Okay. Donc, elle lance Ableton, elle fait un peu de percu, un peu des backing vocals. Et Kat, elle joue de la basse. Et moi, je suis devant. Je chante, voilà. Je fais un peu de clavier, un peu de SPDS. Et voilà. Mais avoir les deux filles de chaque côté, ça me libère. Ça me donne la confiance de faire un peu plus sur scène. Parce qu'avant, j'étais là, c'est moi qui lançais toutes les pistes et tout, donc c'était un peu plus difficile. Vous allez voir tout à l'heure.
1: J'ai lu que tu avais, dans une interview, une approche assez autodidacte, hein, parce que tu es d'abord une songwriter,
2: ouais.
1: tu écris des choses, et notamment sur la question de la production. Et je me suis posé la question justement avec ce nouveau trio finalement formé une dizaine d'années après, finalement presque, 7 ans après, enfin pour la première, pour Johnny. Est-ce que cette expérience-là, ça te permet aujourd'hui, comment t'as embarqué aussi ces musiciennes dans cet acte de création, de production, ou c'est juste vraiment pour le live?
2: C'est plutôt généralement pour le live. Johnny, elle est venue avec nous en studio un peu, mais je pense que... Ouais, là, j'ai commencé à écrire quelques morceaux nouveaux, un EP, et ouais, j'espère qu'on va collaborer un peu plus en studio. J'aimerais bien amener Kat. Mais voilà, ouais.
1: Et je ne pouvais pas m'empêcher aujourd'hui, on va faire un pas de côté sur la question, puisque tu es musicienne, et sur ta question de la relation à la radio, puisqu'on est à la radio, on est en direct sur toutes les radios Ferra, et notamment des radios associatives, et tu as une activité radiophonique depuis déjà quelques années, 2013, si je me suis bien renseigné, sur une radio irlandaise qui s'appelle NTS, très belle radio d'ailleurs, à écouter également, avec les radios de la Ferra Rock. Et tu as une émission qui s'appelle On the Sleep Road, et du coup, la place de la radio, pourquoi est-ce que ça s'intègre dans ton projet? C'est un truc qui répond à une envie très personnelle, c'est dans ton projet, c'est une émanation de ton projet, ça nourrit ton projet?
2: Oui, ça nourrit mon projet parce que chaque mois, il faut que je trouve des sons. Moi, en fait, j'ai la trouille de parler à la radio, donc mon émission, je ne parle pas trop.
1: J'ai remarqué.
2: Je passe tes disques, ouais. mais c'est ça, ça me permet de découvrir. En fait, je suis vraiment sur Bandcamp, je pars un peu dans des... Et ouais, je pense que ça, ouais.
1: Et justement, quand tu programmes, c'est quoi, t'as une ligne directrice ou c'est quelque chose de très aléatoire? C'est ce que tu vas découvrir, de la nouveauté?
2: C'est ce que j'ai découvert. C'est une mélange parce que aussi, ça fait des années que je cherche des disques. Et puis
1: Et du coup, et ça a un impact sur ta production, sur la création, sur vraiment ce que tu fais? On y reviendra tout à l'heure, mais...
2: Oui, mais je pense pas que c'est vraiment... C'est plutôt, c'est subconscious. Ouais.
1: C'est pas réfléchi, forcément.
2: Ouais. Okay. Je travaille vraiment d'une façon intuitive.
1: Je voulais justement revenir, on a parlé de cette période, justement de retour finalement de CAR, on se disait le projet était finalement abandonné, il y a un retour en 2025 avec un quatrième album, Dance at Oscars. Et ce quatrième album, en fait, c'est le symbole pour toi d'une renaissance, d'une créativité retrouvée, d'une nouvelle motivation? Qu'est-ce qui a fait émerger ça?
2: Ouais, mais en fait, je pense, ça a commencé avec un voyage à Montréal. Mon père, il habite là-bas et ça faisait longtemps que je ne l'avais pas vu. Et je pense que l'effet d'être à Montréal, ça m'a donné plein d'inspiration. Et je voulais faire quelque chose avec Joni. Je voulais... Elle comprend. Enfin, je dis son nom. J'avais retrouvé un peu de... légèreté sur scène. Et je voulais vraiment retourner un peu plus à ce que je faisais avec Baton dans les chansons. Je trouvais que... Crossing Prior Street, c'était un album très introspective. Et Cars, en fait, c'est un projet qui naît sur catharsis. Et je voulais m'éloigner un peu de ça et aller un peu plus dans les trucs. Ce que je faisais avec Baton, qui était un peu plus surréel, des histoires, des personnages, et aussi traduire un peu l'énergie que j'avais retrouvée avec Johnny dans le disque.
1: Et je vais rebondir, et puis on va écouter, et on fera une pause musicale, justement, on va écouter un titre du dernier album. Et juste avant ça, je voulais rebondir sur la question de la nationalité, la place de la géographie dans le projet. Hein, tu parles que tu es effectivement d'origine canadienne, tu es revenu chez ton père, tu vis à Londres depuis l'âge de 16 ans. Est-ce qu'aujourd'hui, tu te sens, est-ce que ça donne une teinte au projet? Comment tu te sens vis-à-vis de ça? Est-ce que ça a un impact?
2: Je me sens, ça fait tellement longtemps que je suis à Londres, je me sens vraiment comme une londonienne.
1: Okay.
2: De plus en plus, quand je retourne au Canada, c'est compliqué. Mais j'ai aussi habité à Marseille, donc quand je viens en France, j'ai mes grands-parents qui habitaient en France quand j'étais petite, donc j'ai passé pas mal du temps en France aussi. Donc je dis, Mid-Atlantic, child.
1: une identité multiple, c'est ça, super. Une ouverture, et c'est ce qu'on aime dans les radios de la Ferra. Et je vais vous proposer, on va marquer une première pause musicale, et on poursuivra bien évidemment les échanges juste après. On va écouter Shade In Me,
2: cool,
1: qui est issu du dernier album. Et je l'ai choisi, je dirais tout à l'heure pourquoi. On y revient juste après. On écoute Shade In Me de Car. House.

0: L'émission Dig Dig Diggers pour une première fois en direct depuis Rennes à l'occasion des 35 ans de la fédération Ferra, nouvellement nommée Ferra. On avait dit qu'on compterait le nombre de Ferra Rock, je ne sais pas combien j'en suis. Bon, on compte, les compteurs sont lancés. Et nous sommes toujours en direct ici sur toutes les radios Ferra de France et de Navarre. Et peut-être aussi, je ne sais pas s'il y a une diffuse au Québec et en Belgique, mais voilà, la Ferra, c'est toutes ces radios, une trentaine de radios. Et on est ravis de recevoir ce soir le groupe. Je ne sais pas si on peut dire le groupe, en tout cas les Cars. Avant leur belle prestation qu'on attend avec impatience ce soir ici en direct. Si vous êtes à Rennes, venez nous voir absolument, 360, ça se trouve à Rennes, et puis bien évidemment sur les radios Ferra Rock diffusées en direct. On vient d'écouter un morceau qui s'appelle Shade in Me avec en duo avec Andy Bell, qui est un extrait donc de l'album Dance at Oscars, l'album qui était sorti l'an dernier. C'est un guitariste, bassiste, songwriter, très connu, hein, qui a collaboré avec Ride, qui est une des formations emblématiques du shoegaze des années 90, hein, qui n'a pas connu ça. Alors, sur les radios de la Ferra, c'est des choses qu'on a beaucoup, beaucoup diffusées. Comment cette rencontre est-elle née et voilà, est-ce que sa voix, ça ajoute quelque chose? Quelle était l'intention pour toi de faire ça avec lui?
1: Ben, en fait, c'était un projet. Il a son projet solo, Glock. On travaillait sur le même label, Ransom Note. Et pendant la pandémie, ils ont fait une compile Pen Pals. Et c'était un échange quand tout le monde était en lockdown. Un échange à distance. Et donc, ce morceau-là, on l'avait écrit ensemble, mais à distance. Et moi, j'avais déjà fait les paroles, j'avais écrit la chanson. Donc, j'ai envoyé que la vocale, les voix à lui. Et c'est lui qui a rajouté la guitare. Et puis, quand j'ai commencé Dance at Oscars, je voulais faire le lien pour moi, cette période de transition pendant lockdown. Donc, je trouvais que c'était un bon morceau pour marquer ça pour moi. Et donc, on avait retravaillé ça en studio avec mon producteur sur le dernier album, Nathan Ridley. Et Andy, en fait, on a continué l'échange à distance, mais on a fait quelques dates avec lui. Il habite à Londres, on le connaît et tout, mais c'est plutôt un ami des pubs. On boit des pintes ensemble et tout, mais on n'a jamais été en studio, même studio.
0: C'est toujours à distance. Et c'est une volonté d'ouvrir le projet, tu l'as ouvert avec tes deux musiciennes, c'est une volonté d'ouvrir le projet plus largement, c'est-à-dire des collabs comme ça, ça peut arriver encore, ça
1: oui,
0: peut arriver dans
1: sûr.
0: Le projet, sur la suite des événements.
1: Ouais. Bah, comme j'ai dit, Johnny et moi, elle est venue en studio avec moi, puis j'espère que Kat aussi, elle va collaborer. We're talking about going into the studio together, which I think we need to do very soon. Joni and I have been in the studio already, and Kat, we need to get in. And do you have anything? You've got a mic. That was your cue, darling.
0: Et justement, Kat, tu viens de rejoindre la formation il y a un an à peu près. C'était Kat, c'est ça?
1: Ouais.
0: Kat, tu as rejoint la formation il y a un an. Un an après, comment tu vis ça? Quelle est cette aventure collective? Parce que c'est vraiment.
2: So one year you joined the project, and what's how do you feel that after one year in car project?
3: I think it's wonderful serendipity. So we have a scene in South London, but also across London, and just paths met last July, and I'd heard about car, but not seen them play. And I saw them play in a venue in South London called the Fox and Firkin, and then Mutuals introduced us. Okay. And then sometime later, over a drink, it was agreed I would join. So I had 1.5 weeks to learn a set of 15 songs, write all the bass lines, brilliant challenge. And actually, this weekend, it's 1 year anniversary.
0: Oh.
3: So happy birthday, cool. Me. Cool. Playing bass for you guys.
2: Donc elle dit que ça fait un an, last weekend, qu'elle a rejoint le projet. Et que elles se sont rencontrées dans le sud de Londres. You met in south of London, au sud de Londres, et que elles se sont matchées avec des gens en commun, et que ça s'est fait assez naturellement comme ça.
0: Je voulais poser la question à Johnny, puisqu'elle a été très déterminante dans la poursuite d'une certaine manière de ce projet. Est-ce que tu as réalisé justement la place, ce que ça a provoqué chez Chloé, en tout cas le fait de faire renaître ce projet, en tout cas de poursuivre le projet, et pour toi, comment tu t'y inscris dans ce projet?
2: How do you match in that project right now with the project of Chloé, and how did you get Chloé to pursue in that way?
3: Okay. Well, Chloe and I became friends during COVID times when we were allowed to have dinners together in a little bubble. And she was very shy at the end of the table, and I was a big fan already. And my boyfriend finally encouraged me to speak to her, and I said, "How did you get into music?" And she said she had played violin when she was young and had one under her bed. And I said, "I played violin when I was young and had one under my bed." And that was that for a while. And then I expressed how much I loved her DJing and also was a big fan of Baton. And then she had an opportunity to honor a festival date that had been running over from COVID. And she said to me one day, "Do you want to join me live on stage?" And I said, "Hell yeah." And that was that. And from there, we were playing together a few times, and Chloe started writing music again. And from that, we've just sort of developed the project, which then became the album. And then we were always looking for a female bass player to join us, and finally we found the right person. And now it's just going from strength to strength, and we've had an amazing summer, and we're so happy to be in France.
2: Okay. Cool. Elles se sont rencontrées pendant le Covid, elles ont partagé des repas à plusieurs reprises, très timide. Chloé raconte qu'elle a joué du violon petite et qu'elle avait un violon sous son lit. Et Johnny dit, "Ah bah moi aussi." Donc ça nous fait un point commun. Et au fur et à mesure, elle avoue qu'elle aime beaucoup ce qu'elle fait dans son travail de DJ. Et au fur et à mesure, Chloé l'invite sur ses dates. Et de fil en aiguille, elles ont collaboré comme ça. Et au fur et à mesure, elles étaient à la recherche d'une bassiste. Et donc ça s'est fait comme ça.
0: Alors, ce sera la dernière question. Malheureusement, ça passe toujours très très vite, ces interviews. C'est une question qu'on a avec Elina, et en fait, on veut vraiment avoir le fin mot de l'histoire. Est-ce que vraiment tu as été en connexion avec Andrew Weatherall?
1: Ah ouais, ouais,
0: vraiment
1: ouais.
0: Travailler avec lui.
1: Ah ouais, ouais, ouais, on avait.
0: C'était
1: un
0: via
1: studio
0: Baton,
1: avec
0: c'est
1: lui.
0: Ça.
1: Avec
0: c'est
1: Baton.
0: Ça. Avec
1: ouais,
0: Baton,
1: ouais.
0: C'est ça.
1: Ouais, ouais, ouais, on avait un studio avec Andrew Weatherall, et après Baton, même au début de Car, j'allais souvent vers lui avec les nouveaux morceaux, lui demander son avis, c'était.
0: Qu'est-ce qui reste du coup dans le projet, du coup, elle est où son âme dans ce projet, si tu vois, s'il y a quelque chose.
1: Son âme, comme tous les gens qu'on a perdu trop tôt,
0: c'est ça, c'est
1: ouais,
0: ça.
1: Son âme est toujours pas loin. Hein, je pense que ouais, c'est ouais.
0: En tout cas, merci beaucoup pour cette interview.
1: Merci à vous, ça fait trop plaisir d'être ici. Merci beaucoup, Elina, pour avoir tout monté. C'est incroyable. Vraiment.
0: On vous souhaite un très très bon concert à Rennes ce soir. C'est à 20h40.
1: Donc il faut venir.
0: Si vous êtes à Rennes, vous n'avez il y a toutes les bonnes raisons pour venir ici. Puis si vous êtes un peu plus loin, restez derrière votre radio Ferra pour l'écouter en direct. Merci beaucoup pour cette interview, et puis très bon concert à vous. Merci Alexandre, et puis merci à la technique également. Je laisse la main à Elina.
4: Merci Vincent, et j'en profite effectivement, si la venue de Car est possible en France ce soir, c'est parce qu'on a allié nos forces avec plusieurs autres organisations, puisqu'elles ont joué jeudi soir avec Penarded à Brest, hier au Macadam à Nantes, et demain soir, on peut le vendre comme une after du marathon s'il en faut un, à Montoire-sur-Loire, au bar de la Régie, porté par Figure Libre Records. La suite avec Mossaï Mossaï, groupe Tourangeau composé de Marie, Jean-Loup, Tanguy et Philémon, qui vont nous rejoindre sur le plateau. Un petit mot, si la Ferra Rock est devenue la Ferra, le rock fait toujours partie de l'identité des radios. Et un groupe comme Mosaï Mosaï, c'est un condensé de ce qu'elles aiment particulièrement dans l'esthétique rock, une vaste catégorie. Chez les Mosaï, il est également question de noise, de psyché et de poésie, le tout chanté en français. Leur dernier disque, Fourrière, est sorti en juin 2025 sur le label Vendômois, encore une fois figure libre. Groupe Tourangeau, Radio Tourangelle, puisque c'est Charles de Radio Béton qui va conduire cette interview. Et on peut peut-être lancer un morceau.

0: Nous sommes de retour sur l'antenne de toutes les radios Ferra. Et il va falloir reconnaître quelque chose, c'est que ce marathon, il commence à tirer. Hein. Je ne sais pas si vous voyez devant moi là, la foule comme ça d'animateurs et d'animatrices vedettes de toutes ces antennes là qui sont au bord du gouffre. Mais heureusement, je suis en compagnie des Mossa et Mossa qui, eux, n'ont pas été impliqués dans les bêtises du marathon d'hier soir et qui sont comme ça, frais comme des gardons, qui arrivent avec, avec de la lumière au fond des yeux. Je suis ravi qu'on les ait avec nous et je vais faire, si vous voulez bien, cet exercice pas du tout fluide et normal, mais très radiophonique, de vous demander de vous présenter juste en un mot pour que les gens qui nous écoutent à travers le monde sachent qui parle à quel moment.
1: Moi, c'est Jean-Loup, je fais 1m69, j'ai 31 ans, voilà.
2: Moi, c'est Philémon, et je présente Tanguy en même temps à ma droite, qui est bassiste.
3: Et voilà, moi, c'est Tanguy, je suis asthmatique et bassiste.
4: Et moi, c'est Marie, et Tanguy a un t-shirt bleu.
0: Et c'est très important de parler en effet du t-shirt bleu puisque nos auditeurs malheureusement n'ont pas l'image. Or il est superbe ce t-shirt bleu d'une marque de sport bien connue. C'est pas le tien en plus. Ah ben bah, c'est d'autant plus. Mossaï, vous avez sorti au total 3 disques si je ne m'abuse. Un premier peut-être en 2018. 2019 ? Non, dis-moi si je dis n'importe quoi. 2019. Ouais. Ensuite, il y a Faces qui arrive. Et là, le tout dernier album qui s'appelle Fourrière, qui est sorti sur le label Figure Libre dont on parlait, le label Vendômois. Comme le disait très bien Elina, votre musique est au croisement de beaucoup de choses. Beaucoup de choses sont très représentées sur les radios Ferra. Et ma question d'ouverture, c'est quand on fait une musique assez singulière comme la vôtre, qui se place entre plein de choses, dans des scènes assez, assez niches, quel environnement on a autour de soi, typiquement des labels indés, peut-être des soutiens de radio. Comment vous sentez-vous dans cet univers-là? Est-ce que vous, je sais pas, vous sentez seul, proche de structures, de groupes? C'est quoi votre environnement?
1: Bah, je dirais qu'à Tours, on est super soutenu parce que c'est une super ville de Zikos et tout le monde s'aime. Donc que ce soit radio, label, tout ça, on est très fort soutenu. Et du coup, on est chez le label Figure Libre, comme vous l'avez dit. Et pareil, comme c'est des gentils comme tout, je crois qu'on se sent pas seul. Je parle sous le coup ouvert des autres, mais...
2: Oui, c'est clair, on est bien entouré, on a bien de la chance par rapport à tout ça.
0: Votre musique a un écho dans des sphères médiatiques qui sont assez spécialisées, des médias assez rock, marqués post-rock, des choses peut-être un peu mat, un peu noise rock, ce genre de trucs, des scènes assez nichées. Et typiquement, c'est des espaces qu'on ne retrouve pas forcément ailleurs, je veux dire dans le paysage médiatique. Ma question, c'est presque, c'est toujours, moi je fais un peu une interview média. Vous avez quel rapport avec tout ça? Quel rapport avec les médias musicaux actuellement? Quel regard vous avez là-dessus et quelles attentes en tant que groupe vous avez là-dessus en 2026?
1: Bah, on aime bien que les gens qui écrivent les articles écoutent l'album avant. Du coup, ça est arrivé, je crois, une ou deux fois qu'on ait des artistes où ils avaient clairement pas écouté. Enfin, c'était des mots bateaux un peu. Mais sinon, le reste, c'était cool.
4: Ouais, j'ai envie de dire... tu disais trois, on a surtout sorti deux albums. Le premier, c'était un EP qu'on a mis. Et donc, le premier efface. La plupart, on a eu des retours du genre on ne veut pas vous faire d'articles parce que c'est du chant français sur du rock et que c'est pas à la mode, quoi, en gros. Donc, de mon côté, moi, je n'ai pas d'attente au niveau journalistique et média. On est suivi par ceux qui nous suivent et c'est super. Et tu parlais de niche, mais même si c'est une niche, il y a quand même plein de gens dans une niche. qui aime ça et je sais pas ce que vous en pensez vous.
0: Et c'est marrant ce truc là, les gens sont vraiment venus vous dire ah non, le fait de chanter en français sur du noise rock comme ça, ça on n'en fera pas un article. C'était vraiment l'argumentaire.
4: Il y a eu un retour, oui, comme ça.
0: Ouais, et est-ce qu'on peut balancer qui c'est ou c'est confidentiel? Non, c'est confidentiel.
4: Ça vaut vraiment le coup. Non, mais je sais pas.
0: Non, mais c'est pour mettre des gens dans la sauce. Cette musique, justement, noise rock, un peu en français, c'est une musique qui est très singulière. Et comment on arrive à, avec du coup, au travers tous ces disques et avec toute cette construction, comment on arrive à mettre sur pied des formats qui sont comme ceux que vous proposez, c'est-à-dire vraiment ce côté un peu puissant, habité, explicite, et en même temps derrière toute cette machinerie hyper bombarde. Comment est-ce que vous avez tâtonné? Est-ce que vous aviez directement des choses en tête assez précises? Comment ça s'est construit tout ça?
2: Je pense que ça a toujours été assez vaste quand même pour nous. On n'a pas une grande production, enfin une grande productivité, quoi. Enfin, on se cherche beaucoup et enfin on part souvent de choses qu'on compose à quatre. Donc on a jamais vraiment ramené un morceau, enfin un membre du groupe qui ramène un morceau puis que ça colle direct. Enfin c'est toujours un peu nuageux, ces histoires.
3: Ouais, et puis je pense pas qu'on ait jamais composé en se disant on veut faire ça ou ça ou ça. On a toujours laissé cours aux idées sans rien écarter trop rapidement. Je pense même aux longueurs des morceaux. On nous a souvent demandé comment on fait des morceaux aussi longs. Et en fait, juste on s'arrête pas tant qu'il est pas fini, quoi. Et c'est un peu pareil, je pense, pour la matière sonore. Tant qu'on n'est pas satisfait, on continue. Et puis il y a un moment où on se dit, bon, bah là, c'est cool, quoi. Enfin, je crois, on s'est jamais mis trop de barrières par rapport à ça.
1: Puis comme on écoute des musiques bien différentes tous, des fois ça fait des gros bordels incompréhensibles. Et des fois, c'est des trucs qu'on aime bien tous les quatre. Du coup, on choisit parmi ça.
0: Et j'allais dire, sur ce truc plus incarné, sur les textes, comment tu abordes cet exercice-là?
4: Comment je l'aborde? Souvent, en réalité, les gars font des buffs, des jams, mais moi, à côté, j'écris des choses qui me font penser à ce qu'ils font. Et souvent, de là naît une idée et ça part de là. Mais voilà. Mais je veux juste rebondir aussi vite fait, tu parlais de la singularité, etc. Mais je pense que ça l'est aussi parce que c'est pas médiatisé, pour finir mon propos de la dernière fois, et qu'on n'est pas un cas de niche. Il y a plein de groupes comme nous, c'est juste que c'est pas la place médiatique, c'est pas cette place-là pour l'instant. C'est pas... voilà, bref.
0: Et du coup, on pourrait presque se servir de ce moment-là pour en faire une espèce de tribune pour des groupes dont tu parles. Et est-ce que, par exemple, vous pourriez citer chacune, peut-être un ou deux groupes qu'il faudrait que nos auditeurs et nos auditrices aillent écouter en urgence pour faire un peu remonter l'attention sur des choses qui vous touchent particulièrement, dont vous vous sentez proche?
4: Là, je pense à Hildegarde, qui est un trio aussi avec une nana qui est que au chant là devant. C'est trois nanas et elle pareil, elle a un texte, quand elle le chante, c'est hyper incarné, enfin, c'est super. Pour les morceaux hyper longs, tout simplement, tour James Ballon. Allez chercher des morceaux qui durent 30 minutes et ils sont obligés de faire deux live sessions parce que le morceau ne rentre pas en une seule live session, tout simplement. Je pense aussi à Pyjama, une artiste parisienne. Qui elle fait de la céramique aussi, elle fait plein de trucs, elle a un côté hyper décalé de chant français, de pareil, c'est que des nanas sur scène, c'est hyper bien. Enfin voilà, je sais pas, je passe la parole.
1: Il y a Guru Bobol de Tours qui est super et qui est pas très médiatisé, qui fait du modulaire, où on a joué il y a pas longtemps avec un groupe qui s'appelle Grzz. GRZZZ qui sont des vieux punk ultra engagés qui étaient excellents, quoi, et voilà, que je connaissais pas avant et du coup qui devraient être plus médiatisés.
0: On a fait le tour, ouais, de tous ces groupes. Dernière chose, là par exemple, le concert va avoir lieu dans quelques grandes minutes, quelques longues minutes. On est à Rennes, donc au, ça s'appelle comment ici ? C'est le 360. On est en tout cas à Rennes et on est fatigué, nous, mais vous, non. Ce qui vous permet évidemment de vous pointer à l'entrée et d'acheter un billet pour voir le concert. Si on devait décrire en quelques mots la manière dont vous abordez le live, ce serait genre en mot random un peu, tu vois, en portrait chinois du live de Mosai Mosai.
5: Sourire.
4: Spontané. Bon, j'en sais rien, c'est pas terrible.
0: C'est mignon, spontané. Un
1: patchwork.
2: Ça fait longtemps.
0: Et ben merci beaucoup, merci les Mosai Mosai. On se retrouve évidemment tout à l'heure sur la scène du 360. Nous sommes à Rennes, ici même depuis là actuellement l'auditorium, et évidemment en direct depuis toutes les radios de l'immense réseau Ferra. Bon, 35 ans la Ferra, qui n'est plus la Ferra Rock.
6: Merci Charles de Radio Béton, merci au Mosai Mosai, groupe beaucoup soutenu par Radio Béton puisque c'est la radio Ferra Tourangelle. Les radios de la Ferra sont proches des artistes de leur scène locale, mais elles sont également proches des labels qui les soutiennent et les accompagnent, comme Floral Records, un label porté par Ponce, Léo Lanvers et Jean-Baptiste, qui est avec nous, devant, là, qui va nous rejoindre, un label fondé en 2022, et c'est Lucas de la radio Bob FM à Limoges, qui est là, qui va conduire cette interview. Mais juste avant, on envoie Endless Dive, et je ne me souviens plus du nom du morceau, je suis désolée.

0: En direct sur les radios Ferrarock, effectivement, avec Endless Dive à l'instant. Toujours en direct, oui, pour les auditoristes du réseau Ferrin, un peu partout en France, dans le monde, comme on l'a dit précédemment. Pour la fin de ce Dig Dig Diggers en compagnie de JB, effectivement, comme l'a dit Elina juste avant cela, JB du label Floral Records. Salut JB.
1: Et bonjour.
0: Comment ça va?
1: Bah, ça va bien, et vous?
0: Bah, très bien, impeccable.
1: On se marathon.
0: Oui, marathon. Ça va, toi?
1: Bien dormi? Ça va, oui. Bon, petite nuit courte, hein, oui, on est rentré à 7h30.
0: Mais... faut profiter, il y a des gens avec qui discuter là aussi. Hein.
1: Oui.
0: C'est important. Tout à fait. Je ne pensais pas du tout commencer une interview comme ça, mais on va plutôt parler du morceau qu'on vient d'écouter, ouais. En fait, avant de revenir sur la structure que tu représentes ici. Endless Dive avec un Reworks d'un album, en tout cas d'un morceau qui fait partie d'un album qui avait été soutenu en partenariat, en tout cas en découverte album sur le réseau Ferra, il y a de ça quelques mois / petite année. Tu peux nous situer un peu le projet Endless Dive?
1: Ouais, bah, en gros, Endless Dive, c'est un groupe que je manage depuis 6 ans, et quand il y a eu Floral, mes deux collègues m'ont dit mais Endless, ça serait trop cool que ce soit dessus, et moi c'était un vrai plaisir parce que je manage que de la musique instrumentale, et voilà, c'est un combat que je porte depuis longtemps, et c'est un groupe... ça va faire 6 ans maintenant, et vraiment c'est trop agréable de travailler des projets comme ça. En plus, l'album Souvenance, c'était une vraie prise de risque pour un groupe de post-rock, parce que c'était très électronique et acoustique et calme en fait. Ça, je faisais des morceaux plus courts et un peu plus expérimentaux, et c'était autour de l'enfance, notamment ce morceau-là, c'est vraiment Cabane, donc, et c'est

0: besoin de proposer une autre version?
1: Bah là, c'était vraiment le cas. Là, c'est vraiment le manager qui parle. Mais donc, c'est un album un peu particulier pour un groupe de post-rock. Il n'y avait pas de guitare électrique saturée, tout ça. Et donc, en live, eux, ils continuaient à faire du post-rock. Donc, ils avaient adapté ces morceaux-là pour le live déjà. Et moi, en live, à chaque fois que j'entendais ce morceau, notamment, j'étais là en mode, mais moi, je veux qu'il soit écoutable pour les gens qui ne viennent pas vous voir en concert, pour les motiver, parce que j'aime beaucoup ce qui se passe sur scène, quoi. Et on en parlait. Et en fait, ils ont enregistré deux morceaux, Souvenance et Cabane. Et c'est vraiment dans ce process-là, quoi. C'est qu'en live, ils l'avaient déjà adapté parce que fallait que ça fitte avec les anciens morceaux post-rock et tout, et qu'ils avaient envie de proposer un live comme ça. Et donc, j'avais vraiment, moi, envie que les gens puissent le découvrir sur les plateformes.
0: Ok, très bien. Bon, on a écouté le point de vue managérial, si je puis dire. Justement, tu le dis, t'es manager au sein de Floral Records. Là, on va revenir un petit peu sur l'interview traditionnelle qui est plutôt Floral Records. Elina l'a dit tout à l'heure, 2022. On va bientôt fêter les 4 ans, si je me souviens de la discussion qu'on a eue un petit peu hier soir. Les 4 ans de ce label, comment est-il monté? Tu n'es pas le seul. Là aussi, Elina l'a dit tout à l'heure. Comment ça s'est construit? Comment ça a démarré cette histoire?
1: Alors c'est parti. Donc moi avant je travaillais en Belgique pour Lake Music, et aussi je pense que c'est intéressant de le préciser, moi je suis un ancien salarié de Radio Béton, et mon premier plateau Ferra, c'était il y a 11 ans, mais en gros j'étais parti à Lake Music il y a 2018 pour développer donc ce label autour d'Ititanita notamment, et en 2020 par le truchement du réseau de la musique, j'avais rencontré quelqu'un de Fauchage collectif que Léo Lanvert avait créé, et en fait, il y avait des Atomes Crochus, ils étaient à Paris, moi à Liège, et on s'est dit on ferait bien une soirée collab au Petit Bain. C'était en janvier 2020, donc pour beaucoup de gens, une des dernières soirées avant le confinement. Et il y avait La Jungle, il y avait Miss France, il y avait Titanita, enfin c'était vraiment une belle soirée. Et il y avait aussi Flowers, un projet Doom anti-patriarcal qu'on défendait à l'œil, que j'aimais beaucoup. Et donc cette soirée-là, on s'est vraiment rencontrés, et pendant des années, on s'est un peu accompagnés dans notre expérience dans les musiques actuelles. Et un jour, Ponce, donc le streamer, influenceur, avait envie d'investir son argent dans quelque chose qui avait du sens. Et il a contacté son ami d'enfance, Léo, pour monter un label. Et là, Léo, il m'a dit, vas-y, faut qu'on t'embarque, tu connais un peu plus. Et on en avait un peu parlé en off. Et donc, du coup, ça a commencé comme ça. Moi, en tout cas, je suis rentré dans cette boucle-là en avril 22 pour un lancement au Bataclan fin septembre 2022, quoi.
0: Lancement au Bataclan, déjà pour un label indépendant aussi, ça, c'est pas tous les labels indépendants qui peuvent faire un lancement au Bataclan, quoi.
1: Effectivement, on a une particularité, c'est que on a un fer de lance, un ambassadeur et aussi donc un co-directeur, co-fondateur qui est Ponce, qui peut créer des ponts. Moi, voilà, j'ai été dans le milieu de la musique indé, les médias associatifs, tout ça, et je m'intéressais à Twitch, et ça a toujours été comment faire vivre ces deux mondes, parce que sur Twitch, personne ne connaît tout ce milieu-là, malheureusement, majoritairement. Et vraiment, le but, c'était de créer des ponts. Et c'est toujours le but, même si ça reste toujours compliqué en 2026 de trouver des solutions vraiment satisfaisantes. Mais on essaie, on se bat pour ça, quoi. Et voilà. C'est vraiment... c'est ce truc je pense que c'est très important. Ça, tout à l'heure, à l'interview d'avant, on parlait de niche. Moi, c'est vraiment un combat... c'est un terme personnellement que j'aime pas trop, parce que c'est vraiment en France la niche musique, en Angleterre c'est vraiment des trucs très spécifiques. En France on met tout dans niche tant que c'est pas de la pop et du rap, et j'avoue que moi ça me gêne un peu, étant quelqu'un qui consomme de la musique dite alternative, et c'est vrai que je préfère ce mot-là, le mot d'alternative, quoi. Et je pense que Floral, on aime bien dire qu'on est un label de musique alternative et avant-gardiste, même si c'est un bien grand mot.
0: Ouais, effectivement. Alors là tu le dis très bien aussi, faire découvrir de la musique alternative, underground, indépendante, curieuse aussi, parce qu'on pourrait y revenir, mais il y a différents styles de musique qui sont représentés au sein de Floral Records, tout ça en faisant un pont avec le numérique. Là-dessus, parce que quand on pense aux parties numériques, quand on pense à des groupes de musique, des groupes indépendants qu'on côtoie tous ici au sein des radios Ferra Rock aussi, on se dit, tiens, ça va être l'économie du streaming tout de suite. Est-ce que ça s'arrête à ça, ou est-ce que tu parles aussi de visibilité? Comment ça se travaille, et quels sont les ponts que vous avez déjà réussi à construire finalement dans, pour les artistes que vous représentez?
1: Ben, en fait, ça se fait vraiment tous les jours, mais on avait notamment créé une émission Soundcheck. On a fait 3 émissions l'année dernière, je vous recommande d'aller voir sur YouTube, où vraiment c'était dans une SMAC. Ça, c'était important pour nous de visibiliser le milieu des SMAC pour Twitch, parce que personne ne connaissait. Et donc vraiment montrer qu'il y a un travail en local, donc faire comprendre que peut-être dans cette communauté Twitch, il y a des gens qui font

0: peu de musique, mais ils savent pas où trouver un studio de répète, où trouver un premier accompagnement, bah les SMAC en fait. Et nous, sur la chaîne Twitch de Ponce, ça nous arrive de faire des streams pour répondre aux questions, montrer nos comptes. Léo est un ancien ingénieur, donc très à l'aise avec le traitement de data, Excel, donc il arrive à faire plein de docs et ça nous permet vraiment de parler du fond, de comment fonctionne la structure. Donc déjà l'aspect médiation, faire comprendre aux gens mieux les choses derrière ce qui se passe, quoi, pour qu'ils entre guillemets consomment mieux. Parce que voilà, moi c'est quelque chose que je dis souvent, mais on politise beaucoup les choses en ce moment, mais on ne dit pas qu'Universal c'est Bolloré. Et ça c'est quand même assez fou. Et donc voilà, on essaie de faire cet aspect médiation et après d'éveiller la curiosité, comme tu le disais. Et c'est vrai que Soundcheck, bah, on aimait bien, on invitait trois artistes, on voulait qu'ils jouent dans leurs conditions live en direct sur Twitch pour faire trois morceaux, et on a pu faire Jasmine Nadjafar, Théa, Kalika et Dani, qui est un plus gros nom. Et donc l'idée c'était de réussir à créer des ponts vraiment entre ces différents milieux, un peu en mode cheval de Troie, se dire que voilà, tu mets mid, donc les gens vont aller voir, mais en fait tu mets un truc complètement de spé en plus, et donc dans ces gens qui sont venus, il y en a, ils vont découvrir quelque chose et ça va résonner, quoi. Et c'est vrai que ça c'est un peu plein de petits trucs contentes, quoi. Tout ne fonctionne pas forcément très bien, mais on est toujours proactif à ça, à essayer de trouver des idées, quoi. Et on fait des chroniques. Moi, j'ai fait une chronique sur Aphex Twin, par exemple, qui, au final, sur les réseaux, a pas mal résonné, parce que, bah, en fait, les gens sont curieux. C'est juste qu'on l'a un peu oublié, parce que c'est plus simple de faire de l'argent quand tu lisses un peu le propos, quoi.
1: Exactement. Et puis il y a cet aspect entonnoir, comme tu le dis très bien aussi, dans le milieu médiatique. Nous, on fait souvent le parallèle avec la bouffe, quoi. Tu vois, c'est un peu comme si tu allais bouffer tous les jours chez McDo. Effectivement, il y a de la musique alternative, indépendante. Toi, enfin plutôt vous aussi, au sein du label, est-ce que vous arrivez, enfin, est-ce que les artistes que vous voulez représenter, vous arrivez à les motiver? Est-ce que certains sont un peu réticents? Est-ce que vous arrivez aussi à trouver de la visibilité en face avec le public? Tu l'as dit, tu as répondu un petit peu en disant qu'il y a certaines initiatives qui n'ont pas marché, mais est-ce qu'il y a déjà des bons petits bilans à tirer de ces initiatives tentées, quoi, du moins, qui ont le mérite d'avoir été tentées, au moins, quoi.
0: En 4 ans, c'est très dur, en fait, je trouve, d'avoir le recul, parce qu'en fait, le seul moyen de savoir, c'est les chiffres, et en 2026, les chiffres sont très truqués. Donc en fait, ça c'est mon avis, mais je connais plein de techniques pour truquer les chiffres que j'utilise pas, mais je sais que c'est des pratiques qui se font. Et donc en fait, ça me va, moi, de pas trop savoir, tu vois, de savoir que ça diffuse, parce qu'on a des retours, il y a des gens qui se déplacent au concert. Par exemple, le Bataclan, on l'a rempli, la moitié du public n'avait jamais fait un concert. Et ça se voyait au bar, parce qu'en fait, au bar, tu avais vraiment des gens qui faisaient la queue sagement, et il y avait plein d'espace autour du bar, en fait. Et ceux qui allaient au concert, bah, ils voyaient un espace à gauche, ils y allaient, parce que dans un concert, voilà, on sait. Mais non, il y avait vraiment des gens qui avaient fait une file, et il y a des gens qui ont attendu une demi-heure leur bière parce qu'il y avait une file, quoi, parce qu'ils n'avaient pas l'habitude.
1: Et pas les pratiques.
0: C'est ça. Et ça, nous, on l'observe. On a essayé de quantifier et tout, mais c'est très compliqué. Et en même temps, moi, en fait, ça me va. C'est, on se bat, on avance, on fait développer, voilà, on développe des projets, et ça se déplace en concert, mais ça reste petit comparé à ce qui se passe. Nous, on reste des petits malgré tout. C'est vrai qu'on est un jeune label indé qui a une résonance de par sa particularité, mais on reste encore des petits. Notre modèle économique n'est pas stable, et vraiment, heureusement que Ponce est là pour soutenir ce projet, en plus d'être impliqué, hein, mais il a quand même mis beaucoup d'argent avec son entreprise. Et donc ouais, c'est dur de exactement répondre à cette question, mais je pense que oui, ça fait son effet. On a des retours des gens de l'industrie, des gens du public, mais c'est vrai qu'au quotidien, moi j'ai un peu l'impression qu'il y a encore énormément de boulot, quoi.
1: C'est clair. Et on aimerait bien pouvoir le développer un petit peu plus avec toi. Effectivement, le temps nous manque un peu, et c'est pour ça que je vais quand même te laisser conclure rapidement sur les actualités chaudes du label Floral, pour celles et ceux qui nous écoutent, qui ne le connaissent pas, des choses à aller écouter, des artistes qui viennent de sortir des singles, des albums, en tout cas les actus de la rentrée. Là,
0: là, il y a Gento qui sort un nouveau single en featuring avec Gauta, une artiste post-punk, et je suis assez content de ce feat qui sort mercredi prochain. Et après, on va avoir d'autres choses. Il y a le Son Vert, qui est un projet techno-hardcore, parce que voilà, tu parlais d'un écart de style, effectivement ça va du post-rock à la techno-hardcore. Et donc le Son Vert, qui est politisé, parce que ça on l'a pas précisé, mais nous il n'y a pas de neutralité politique, et donc on assume vraiment aussi cette partie là et j'ai hâte que les gens découvrent la suite du Son Vert avec ce qui arrive, parce que justement c'est un milieu où la neutralité politique est un sujet, alors qu'à la base, les musiques électroniques étaient politisées. Et eux, ils sont complètement à l'envers de ça, et ils assument être politisés, et ils veulent aller encore plus là-dedans. Ils avaient notamment sorti une reprise de Porcherie des Bérus, quoi. Et donc, voilà, après, des actus, il va y en avoir d'autres. Nous, aussi, on est aussi encore en réflexion du modèle, et donc, on ralentit un peu, même si on continue les sorties. On a sorti beaucoup de choses ces quatre dernières années. Et voilà, il y a encore... Dab Brother qui a sorti un album et qui va ressortir des choses. Endless Day m'a envoyé un nouveau morceau la semaine dernière, mais bon, le process, tout ça, c'est pas pour tout de suite. Et voilà, et j'accompagne d'autres projets comme Buff Lane que vous pourrez retrouver en concert ces prochains mois. Et voilà. Et juste pour finir, je voulais remercier la Fera. Comme je disais, moi, ça fait 11 ans que je fais partie de ce réseau. Et je suis très content de venir de ce côté-là, de l'autre côté de la barrière. C'est rigolo. Et merci à tous et toutes pour tout cet événement, quoi.
1: Ben merci à toi, JB. Puis on retrouve Floral donc sur le site internet, j'imagine, Floral Records.
0: Floral Records, le site, on a des playlists et notre page Insta. Voilà, nous, on joue malheureusement le jeu des réseaux, mais on n'a pas le choix. Et mine de rien, on essaie d'alimenter et de montrer un peu l'envers du décor aussi.
1: Cool. Ben merci à toi, JB. Puis longue vie à Floral Records, effectivement.
0: Merci.
2: C'était Dig Dig Diggers, l'émission des radios Fera. Fera. Ouais, 29.
1: C'est la Fera, enfin, c'est la Fera.
2: Fin de cette 29e heure, il me semble, de ce marathon radio musique. Restez à l'écoute puisqu'on enchaîne. Merci aux artistes Car et Mosaï Mosaï d'avoir accepté cette interview. On retrouve ce soir sur la scène du 4 bis.

Radio Dio t'a proposé Bed, sorti sur le label WW2W We Want to Record, suivi par Ray Borneo dans Tara King TH sur son propre label Petrol Chips. Petrol Chips qui sortait aussi cette folk d'Iman avec 2 A, 8, 9, 5.

On a écouté. Merci, merci, merci beaucoup. On a écouté The Doors avec Waiting for the Sun, suivi du blues Auvergnat de Muddy Gurdy, sur la libre, sauvage et impertinente Radio Dio.

On a écouté le duo stéphanois de Mousse Idir et Jérôme Bertrand. Ça a été suivi par deux relectures des traditions du langage occitan avec Djebaleti et Brahma sur Radio Duo.

On a écouté le miniskirt blues des Cramps. Ça a été suivi par En Gramma et à l'instant Lewis Evans sur radiodio.org et le 89.5 MHz.

On a écouté le groupe lyonnais Saints & Drill, ça a été suivi par le duo stéphanois Liminal Rempart et le virage électronique de Monsieur Yann Tiersen sur Dio.

On a écouté Geysir, Over Mono et Code 9 and the Space Ape sur La Voyageuse Radio Duo.

0: On a écouté 700 Bliss, ça a été suivi par Non-Stop sur le 89.5 FM et radiodio.org.
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0: On a écouté deux morceaux de la productrice et chanteuse palestinienne Maki Makouk. Ça a été suivi par Safaa Hat Hot sur le 895 de Duo Libre, Sauvage Impertinente.
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l'instant, c'était Highest in the Room par Travis Scott. Et voici Faced avec la chanson The Limit to Your Love.

à l'instant, c'était Glass Animals qui reprenait le Love Lockdown de Kanye West. Et juste avant, Kid Cudi avec Day and Night.

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Bonjour Saint-Etienne, bonjour le monde et bienvenue sur le 895 de Dio. Si vous nous rejoignez, il est hors et temps de retrouver l'info, l'actu locale. C'est le retour en direct et en live du programme des mots, des sons sensibles. C'est reparti pour cette saison 2026-2027. Avec une reprise et une rentrée quelque peu bousculée, assez intense, il faut vous le dire, et vous révéler peut-être aussi un peu les coulisses de cette sacrée radio associative, Radio Audio, gérée et portée par notre association Les Amis des Ondes, très occupée en cette rentrée par des dossiers quelque peu administratifs qui occupent largement notre temps et qui ne nous permet pas d'avoir encore repris de façon très, très posée et installée. Alors c'est en cours de... on va dire un petit mois de transition, mais les choses reprennent au fur et à mesure. Quelques mouvements possibles dans notre grille habituelle. Et puis, vous le savez, un départ, celui du collègue Loïc, en remplacement de CAD, arrive et va arriver sous très peu sur l'antenne et le direct, mais déjà en place et en poste. C'est un mois de tuilage et de transition, comme l'on dit. Alors, tout se passe pour le mieux. Et vous aurez donc le plaisir de retrouver peut-être bien de nouvelles voix, également une nouvelle grille à suivre sur le 895 de Dio. Pour l'info, l'actu locale, reprise semaine dernière avec des retransmissions via notre fédération nationale, la FERA. Vous savez que depuis les 35 ans de la FERA Rock, c'était il y a encore quelques jours, encore dénommé ainsi, il s'est déroulé les 35 heures de la FERA Rock en direct de Rennes. Vous avez pu suivre cela sur notre antenne. Et donc, c'est chose officielle depuis début septembre dernier. La FERA Rock est devenue la FERA. Alors, pas de grand changement à part en termes de nom. Ça reste la Fédération des radios associatives et découvertes musicales. La FERA Rock devient la FERA et c'est la grande rentrée cette semaine de ce 21 septembre de la FERA avec nos découvertes et partenariats albums habituels. Vous retrouverez bien sûr le programme Dig Dig Diggers, grand retour, ce sera ce jeudi 19h. Vendredi midi et lundi en matinale dès 8h comme habitude pour ce programme et ce créneau info actu. Vous annoncez de suite le menu qui va suivre d'ici un instant. Vous allez retrouver une émission spéciale durant ce lundi 12-13h en rediffusion ce mardi à 19h et ce mercredi à 8h. Une table ronde enregistrée il y a quelques jours de cela le 6 septembre dernier dans le cadre du week-end de la vie associative qui se tenait Parc Expo. Nous y étions installés le dimanche 6 septembre en direct de 10h à 18h et nous avons réalisé ce jour-là une table ronde consacrée à Septembre en or. Septembre en or, ce sera donc le sujet de cette table ronde que vous allez suivre d'ici un instant et cette semaine sur le 895 de Dio. Tellement cette maladie est terrible qu'on pourrait y consacrer chaque mois de l'année. Il y a Octobre Rose, consacré notamment à la lutte contre le cancer du sein et notamment, retenez cette date pour la Sainte-Rose 2026 à Saint-Étienne, ce sera le 4 octobre prochain. Mais désormais, c'est aussi Septembre en or qui mobilise les associations, les familles autour d'un objectif commun, sensibiliser à la réalité des cancers pédiatriques. Une table ronde que vous retrouverez d'ici un instant et surtout une action nationale à Saint-Étienne également localement. Une mobilisation qui prendra une ampleur exceptionnelle le samedi 26 septembre. Ce samedi 26 septembre, une manifestation, un événement d'envergure avec notamment une illumination de la mairie de l'hôtel de ville de Saint-Étienne. Mais cela sera expliqué dans cette émission d'ici un instant. Et puis vous retrouverez également cette semaine notre émission Aura des pâquerettes. Ce sera ce lundi 19h et également ce jeudi midi ainsi que vendredi 8h. Le programme Aura des pâquerettes, ce programme réalisé et mutualisé par une de nos 40 radios associatives composant en région la fédération Aura FM. Et un nouveau site internet d'ailleurs, aurafm.org, que vous pouvez suivre en ligne donc. Et puis on se retrouvera demain pour un nouveau direct. Des mots des sons sensibles en ce mardi consacré en ce lendemain d'une séance de conseil municipal qui se tient précisément aujourd'hui, ce lundi 21 septembre. Table ronde, Septembre en or, en tout cas c'est le programme à suivre d'ici un instant. Bonne émission, bonne journée et bonne semaine à l'écoute du 895 de Dio.

0: C'est Nadia Rose sur le 895 de Dio. Je fais la transition parce que Nadia Rose, Rose, Octobre Rose, on va parler d'une question de santé dans ce programme. Sur le 895 de Dio, qui est toujours en direct du Parc Expo, entre Hall A et Hall B, dans ce grand hall d'entrée, aux côtés de France Bénévolat, cette cinquième édition du week-end de la vie associative qui se déroule ce week-end, de premier week-end de septembre. Et pour cette deuxième journée, Radio Dio, en tant que radio associative locale, assure cette deuxième journée radiophonique en direct depuis ce matin 10h jusqu'à 18h ce soir. On vous le rappelle pour le public et auditeurice derrière le poste, si vous souhaitez venir physiquement sur place, ça se passe au Parc Expo, ici, Plaine Achille, boulevard Jules Jadin. N'hésitez pas à venir rencontrer les centaines d'associations locales qui sont ici présentes en différents pôles sur ces deux halls du Parc Expo. En direct et en cette mi-journée, entre 12 et 13 heures, un temps fort durant cette journée. Je vous l'ai dit, c'est à peu près une 10-15 d'associations qui vont se succéder au micro. C'est le cas depuis ce matin 10h jusqu'à ce soir 18h. Un temps fort en rendez-vous et interview croisé durant cette pause méridienne, qui n'est pas véritablement une pause, puisque nous sommes justement ici au plateau et au micro entre 12 et 13 heures. Une émission spéciale qui concerne, on va dire de façon générique, la lutte contre le cancer. Je me suis aperçu en repréparant cette nouvelle édition radio de ce WEVA, que nous avions déjà réalisé une émission en 2023 sur ce même week-end de la vie associative sur la lutte contre le cancer avec, vous les connaissez sans doute, on va vous présenter ici les intervenants intervenantes au micro, Fabienne Prieur pour Sainte-Rose, qui était alors une nouvelle association qui se créait, on va dire davantage axé sur la lutte contre le cancer, pour l'association, la manifestation sportive qui va avoir lieu d'ailleurs mi-octobre prochain, mais qui se constituait en association à l'époque. Il y avait également Jérôme Jaubert qui était président du comité 42 de la Ligue contre le cancer, qui va être représenté à nouveau aujourd'hui. Le docteur Patrice Michaud était également présent, qui est certes docteur, mais qui était adjoint alors à la santé de la ville et à la ville de Saint-Étienne. Et nous avions très largement parlé du plan cancer d'ailleurs à Saint-Étienne qui s'était mis en place sous ce dernier mandat stéphanois, le plan 2021-2026. Donc voilà, nous avions déjà évoqué et réalisé une table ronde sur cette question de la lutte contre le cancer en 2023. Ces choses à nouveau faites aujourd'hui, en tout cas c'est le menu et programme qui vous attend durant l'heure à suivre, dans le cadre, là cette fois, d'une opération très particulière. C'est le projet ou l'action Septembre en Or, qui est un petit peu le fil rouge de cette table ronde aujourd'hui, qui est même un petit peu le fil rouge et le cœur de ce week-end de la vie associative 2026. On va vous expliquer en détail de quoi il s'agit. Il va être question davantage de valoriser la thématique du cancer pédiatrique avec différents intervenants, intervenantes ici autour de la table. On va faire un petit tour justement de table, si vous le voulez bien. On va partir de droite à gauche. Allez, commençons ici. Bonjour. Je vous laisse vous présenter. Qui vous représentez? Juste en premier lieu pour ce temps-là générique aussi de présentation et de salutation.
1: Bonjour. Bonjour, donc moi je suis le docteur Sandrine Touvenin, donc je suis pédiatre dans le service de cancérologie et hématologie du CHU de Saint-Étienne et je suis responsable de cette unité de cancérologie pédiatrique.
0: Merci d'être présente en tout cas aujourd'hui et pour cette table ronde, alors que vous êtes d'astreinte justement aujourd'hui. Vous êtes libéré une petite heure, là, un petit créneau pour pouvoir être avec nous au micro. Merci d'être avec nous. À vos côtés, bonjour.
2: Bonjour, moi je suis le docteur Pierre Fournel, je suis oncologue médical à la retraite, j'ai travaillé pendant plus de 40 ans au CHU et à l'Institut de cancérologie, et là je suis au titre de représentation de la Ligue contre le cancer, puisque je suis administrateur au comité départemental et délégué à la recherche.
0: Vous êtes administrateur. Alors, tout à l'heure, j'évoquais cette émission de 2023 avec Jérôme Jaubert. Est-ce qu'il est toujours président?
2: Oui, il est toujours président de notre comité.
0: Ok, très bien. La Ligue que l'on connaît bien aussi, du coup, sur cette antenne et puis au-delà, sur Saint-Étienne. Historique, d'ailleurs, implanté ici à Saint-Étienne et ailleurs, d'ailleurs. On poursuit ce tableau ronde. Bonjour.
3: Oui, bonjour. Je suis Didier Dufresne. Je suis trésorier de l'association Aime la vie avec Lisa. Voilà, une association qui a été créée en 2014. Voilà, donc ça fait 12 ans maintenant. Et je peux parler du but de l'association
0: On reviendra sur l'association Aime la vie avec Lisa et bien sûr son objectif et son intention et sa raison d'être même, je dirais. Vous représentez aussi Odile Vialion qui est présidente de l'association avec qui j'avais été en contact et qui a une extinction de voix et que vous représentez ici. Merci également d'être avec nous. Et puis enfin, pour la dernière, représentations, organismes et autres de
4: bonjour.
0: Un binôme présent. Bonjour.
4: Oui, bonjour. Donc je suis Raphaël Tissot, je suis chargé de mission et infirmier au service de santé publique, direction santé publique de la ville de Saint-Étienne, et je suis accompagné de ma collègue.
5: Bonjour, du coup Claire Valiante, je suis psychologue au point d'écoute de la ville de Saint-Étienne et également psychologue au dispositif Un bon pas pour un bon poids qui est proposé par la ville de Saint-Étienne également.
0: D'accord, donc vous représentez tous deux en tout cas la direction santé publique de la ville de Saint-Étienne. Voilà, merci également à vous d'être présent aujourd'hui. Alors je voudrais qu'on commence par le commencement justement. Vous intervenez quand vous le souhaitez, il n'y a pas de règles spécifiques pour ce plateau et cette table ronde. Quand vous souhaitez intervenir, vous faites signe et vous intervenez quand vous le souhaitez. Simplement pour commencer donc et ouvrir cette table ronde sur ce projet et cette action Septembre en Or, il serait peut-être bien de le présenter ou le représenter parce que tout le monde ne connaît pas. On parlait d'Octobre Rose tout à l'heure qui commence à être visible et reconnu sur la ville de Saint-Étienne. Septembre en Or, pour ma part, c'est la première fois que j'en entendais parler à Saint-Étienne. Alors, qui veut bien présenter Dr Touvenin, peut-être? Parce que je crois que vous êtes quand même à l'origine de cette action un peu phare, là, sur à la fois le WEVA, mais aussi sur la ville, ce mois de septembre.
1: Septembre en Or, qu'est-ce que c'est? C'est effectivement le mois de sensibilisation des cancers pédiatriques. C'est vrai que, comme vous le disiez, Octobre Rose, cancer du sein, tout le monde connaît. Et c'est l'occasion, au mois de septembre, de pouvoir parler des cancers pédiatriques, qui sont des cancers qui sont très rares. On a heureusement peu d'enfants qui sont affectés par ces diagnostics, mais ça représente quand même 2400 nouveaux patients en France par an. Ça paraît très peu par rapport aux chiffres de cancer du sein,
0: mais c'est
1: déjà beaucoup trop. Et aujourd'hui, voilà, il y a beaucoup d'actions à faire pour essayer d'améliorer les traitements, d'améliorer la survie, tout en diminuant les effets secondaires. Donc voilà, Septembre en Or, c'est le but, c'est un mouvement national. Le but, c'est de sensibiliser le public. Un cancer chez l'enfant, ça existe. Et d'expliquer ce que c'est et de faire des manifestations dans beaucoup de villes en France. On a 30 villes cette année qui participent au mouvement. Et on aura une journée phare le 26 septembre où les monuments de chaque ville s'illumineront en doré à cette occasion.
0: On le reprécisera,
1: donc,
0: oui.
1: Voilà. Donc on a environ 1% des cancers qui concernent les enfants. Heureusement, 85% des enfants guérissent aujourd'hui. Mais ça veut quand même dire qu'un enfant sur 5 va malheureusement mourir de cette affection. Et c'est encore trop. Et on a encore beaucoup de progrès à faire au niveau de la recherche. Et l'idée de Septembre en Or, c'est d'essayer de mobiliser des fonds également pour favoriser la recherche, toujours améliorer à la fois les traitements, la recherche clinique, la recherche biologique, et puis aussi améliorer les soins de support. Même si on fait d'énormes progrès sur les dernières années, on a beaucoup de soins de confort pour les enfants, la lutte contre la douleur, l'association de sophrologie, de plein de choses qui permettent d'améliorer le quotidien des enfants. Mais voilà, il y a encore beaucoup de choses à faire parce que c'est malheureusement la deuxième cause de décès chez l'enfant et il y a encore beaucoup de travail. Donc voilà, Septembre en Or, c'est essayer de sensibiliser le public à ces maladies qui existent malheureusement chez l'enfant.
0: Alors on va sans doute rentrer un peu plus en détail aussi sur cette question de santé, mais juste dire que donc plusieurs partenaires, à la fois donc le CHU que vous représentez, Dr Touvenin, mais aussi la ville de Saint-Étienne et d'autres finalement nombreux partenaires associatifs,
2: comme la Ligue,
0: comme Aime la vie avec Lisa, finalement vous vous êtes associés, vous avez mutualisé en quelque sorte un petit peu des moyens pour faire de cette cause un temps fort là, à la fois d'information, de sensibilisation et puis de solidarité finalement. Alors juste les uns, une et autres, de quelle manière précisément vous intervenez sur Septembre en Or là par exemple et sur ce week-end là de la vie associative, si c'est le cas sur vos espaces respectifs pour la Ligue?
2: Alors pour la Ligue, c'est déjà d'être partenaire de cette manifestation et de diffuser l'information. La Ligue, au niveau national et au niveau départemental, a élaboré des supports, des brochures, pour justement mettre en avant le problème des cancers pédiatriques et sensibiliser bien sûr la population, mais aussi sensibiliser d'éventuels partenaires, trouver des financements pour la recherche en particulier. Déjà, la Ligue est très impliquée dans la recherche sur les cancers pédiatriques depuis plus de 20 ans. Ça a commencé en 2003 avec un partenaire important qui est les établissements Leclerc. Chaque année, les établissements Leclerc organisent un week-end de récolte de fonds qui sont ciblés pour l'aide et la recherche sur les cancers de l'enfant et de l'adolescent. Pour vous donner un exemple, au niveau départemental, en 2025, cette action a permis de récolter 18 000 euros pour le comité départemental. Au niveau national, en 2025, la Ligue a financé pour 7 millions d'euros des programmes de recherche grâce au partenariat avec les établissements Leclerc. Ça représente 65 projets de recherche. Alors, c'est de la recherche fondamentale pour comprendre les mécanismes d'apparition des cancers chez l'enfant, parce que c'est des cancers qui sont extrêmement différents de ceux de l'adulte, mais aussi pour faire de la recherche clinique, pour faire de l'accompagnement, pour faire de l'aide, etc.
0: D'accord, on reviendra aussi un peu plus en détail sur les actions de la Ligue. Est-ce que, je sais pas, pour la vie ou pour le M la vie avec Lisa ?
3: Alors, pour ce week-end, en fait, il y a une action principale qui est menée en ce moment. C'est la fabrication de coussins pour le bien-être des patients qui ont une chambre implantable. Et ça ne guérit rien du tout, mais ces coussins sont fabriqués par des couturières bénévoles et sont offerts, entre autres, au CHU de Saint-Étienne. Voilà, on va essayer d'en faire un maximum. Et puis l'action va durer, bien sûr. Ça, c'est une direction de l'association. L'autre direction étant de collecter des fonds pour la recherche sur les cancers pédiatriques et aussi pour les sarcomes. Alors, le docteur Touvenin a parlé tout à l'heure de 2400 enfants en France qui étaient touchés par les cancers pédiatriques. Et ben, on vise un peu plus précis aussi. Et on essaie de donner de l'argent pour la lutte contre les sarcomes. Sarcome des Wings, c'est un
0: qui est un
3: cancer
0: type de cancer
3: rare.
0: Alors, voilà.
3: C'est un cancer rare qui touche pas tout à fait une centaine d'enfants par an.
0: D'accord. Enfin,
3: c'est donc encore plus rare que les 2400 de pédiatriques. Voilà.
0: Ouais. Ok, ça. Et alors, vous, là, ce week-end, là, vous êtes dans la confection de coussins, c'est ça ?
3: Voilà, c'est ça.
0: Alors, pour expliquer un peu très rapidement, mais qu'est-ce qu'une chambre ? Déjà, c'est intéressant de le rappeler aux auditoristes qui ne connaissent pas.
3: Oui, je vais vous laisser parler.
1: Donc, une chambre implantable, c'est un dispositif qu'on a sous la peau, c'est un petit boîtier qu'on a sous la peau, et il y a un petit tuyau, un petit cathéter qui va passer dans une veine, qui va arriver jusqu'à l'entrée des gros vaisseaux, et ça va nous permettre de passer les produits de chimiothérapie. Le petit boîtier va être piqué avec une aiguille, ensuite relié avec un cathéter. Et par là, on va passer toutes les perfusions, les produits de chimiothérapie, les transfusions, faire des bilans sang. Voilà. Petit boîtier sous la peau, en fait, il peut faire mal. Et notamment quand il y a la ceinture de sécurité de la voiture, ça peut appuyer.
3: Ou des sacs à dos, ou des choses comme ça.
1: Et l'association a une excellente idée de confectionner des petits coussins carrés d'environ 5 cm, 5, 6, 10. Des petits coussins qui vont permettre de se positionner sur la peau, sur le boîtier pour lutter contre la douleur.
3: Et qui s'accroche sur la ceinture de sécurité.
1: C'est super apprécié par les patients. Et ça leur a, on a fait des essais... J'ai des jeunes volontaires dans le service qui ont vraiment apprécié.
0: Oui, donc c'est un petit confort supplémentaire.
1: C'est du confort supplémentaire et en plus, c'est des jolis tissus. C'est fait maison.
0: On a un petit exemplaire là. Du coup, ils sont très beaux.
3: Oui.
0: Et c'est des dizaines de comme ça que vous confectionnez ce week-end. Sur la bride ou sur la ceinture.
3: Et ça s'accroche avec un scratch, tout simplement.
0: D'accord. Pour ces chambres qui sont installées durablement, parce que les traitements sont parfois très longs.
1: Exactement.
0: Ça peut être à même plusieurs années.
1: Ça peut être plusieurs
0: mois. Et ça évite de piquer
1: mois.
0: À de multiples reprises et abîmer les veines ou autres.
1: Exactement.
0: Et donc, on installe ces petites chambres.
1: Voilà. Il y a des produits de chimiothérapie qui ne peuvent pas passer par les veines des bras. Donc, on a besoin de ce dispositif pour faire les traitements.
0: Donc, pour le travail de M. La Vie avec Lisa, concrètement, ce week-end, justement. Et alors, pour la ville, Raphaël et Odile, et Claire, pardon, décidément. Je pense à Odile Vialon de M. La Vie avec Lisa, c'est pour ça, sans arrêt.
4: Oui, mais c'est...
0: Raphaël et Claire.
4: C'est Claire. Nous, le 26 septembre, on est partenaire de l'association à la marche avec Élie. qui est une association qui lutte contre les leucémies. Et on intervient le 26 septembre place Jean Jaurès, donc c'est aussi dans le cadre plus généralement de Septembre en Or. À notre direction, on a fait allumer la mairie, on a fait allumer les grands bâtiments de Saint-Étienne, le Puy-Couriau, tout ça. On mettra aussi un gros nœud en or comme celui que nous portons aujourd'hui.
0: Un ruban, comme celui que l'on connaît de lutte contre le sida, exact. Mais qui est là et doré.
4: Ouais, qui est doré.
0: Et qui représente
4: simplement.
0: Cancer. Ouais,
4: et ce 26, nous, on a un stand place Jean Jaurès avec notamment l'équipe du docteur. Et on sera là pour répondre aux questions des gens et on sera là pour animer un petit jeu à parcours en lien avec le sujet du jour.
0: Ça, c'est pour l'action du 26 septembre.
4: Yes.
0: Avec donc Septembre en Or, mais Marche avec Ellie.
4: Tout à fait.
0: Qui est une autre association.
4: Tout à fait. Tout à fait.
0: Qui concerne plus la leucémie, cancer du sang, en fait.
4: Tout à fait. C'est mais ça. Ce jour-là, on sera regroupés.
0: D'accord. Et au-delà de cette opération-là, vous, ville de Saint-Étienne, sur ce week-end-là, par exemple, vous intervenez sur. Pas forcément que sur ces questions-là de cancer pédiatrique.
4: Non. Non,
0: peut-être
4: que
0: vous pouvez l'expliquer très rapidement.
4: Oui, bien sûr. À savoir que le docteur vous l'expliquera mieux que moi, mais c'est vrai que la prévention au niveau du cancer pédiatrique, il y a peu de choses à énoncer. C'est des choses qui sont, comme on dirait, un petit peu idiopathiques, mais une autre recherche que de la prévention classique, si vous voulez. Une autre analyse, pardon, que la prévention classique. Et de par cela, nous, toute l'année, on organise des villages santé, des journées qui sont dédiées à différentes pathologies, notamment des cancers, tout au long de l'année. Donc ça, c'est disponible sur le site de la mairie. Et voilà, donc c'est des informations qu'il faut aller chercher un minimum. C'est disponible sur le site de la mairie. On essaye aussi de faire beaucoup de communication dans la ville. Et ça se fait tout au long de l'année.
0: Tout au long de l'année. Différentes actions...
4: En lien avec la prévention cancer, on fait d'autres choses aussi. Hein.
0: Oui, voilà. De la prévention, enfin même, de l'action santé de manière générale.
4: Yeah,
0: mais c'est une manière peut-être bien... Enfin, on réévoquera peut-être ensemble, mais c'est une manière de travailler la prévention aussi. De travailler la question de lutte contre l'obésité, de lutte contre... Enfin, sur l'alimentation, plein de choses diverses et variées.
4: Oui. Nous sommes soignants et nous concourons au bien-être des gens sur tous les angles somatiques et mentaux de leur personne.
2: C'est le domaine de la santé globale.
0: C'est ça.
2: Quand on fait de la prévention, je pense par exemple quand on fait de la lutte contre le tabac, qui est un des principaux facteurs de risque de cancer, on lutte aussi contre les maladies cardiovasculaires, contre les maladies respiratoires. Donc ça va au-delà du problème du cancer, c'est sûr.
0: Alors, lutte contre le cancer, alors on va peut-être sortir que du cadre pédiatrique, mais il me semble qu'il l'inclut forcément, c'est la lutte contre le cancer de manière générale. Oui. Et moi, une question qui me venait, c'était ce plan cancer qui a été quand même très largement communiqué sur la ville de Saint-Étienne, avec un gros travail à la fois de partenariat, de travail collaboratif, etc., qui a été mené pendant 5 ans, donc quasiment un mandat, avec de grosses actions menées, quand même un espace sans tabac, par exemple, devant les écoles, devant différents sites. J'aimerais juste, parce que la ville en est forcément, donc je m'adresse à vous, direction de la santé publique de la ville de Saint-Étienne.
4: Tout à fait.
0: J'aimerais juste très rapidement, est-ce qu'on peut en faire un petit, bilan ? Parce que c'est pas quelque chose qui photographiquement s'arrête sur 5 années. Hein. La lutte contre le cancer, c'est un véritable problème de santé publique qui est un travail au long cours. Quel bilan on peut en faire aujourd'hui de ce plan cancer à Saint-Étienne et même éventuellement de son devenir et de sa pérennité, quoi.
4: Alors un bilan, c'est vrai qu'un faire un bilan comme ça, c'est vrai que ça se prépare. Mais effectivement, vous avez énoncé déjà pas mal d'actions qu'on avait mises en place, notamment le tabac autour des écoles, puis toutes les journées de prévention que nous avons. On a participé à Octobre Rose, on a toujours un stand dans toutes ces manifestations-là. Et ça se fait au cours de l'année. Mais effectivement, le bilan est plutôt positif, puisqu'on nous redemande chaque année de participer.
0: Ce que je veux dire, c'est qu'il y avait une véritable politique de santé publique sur ces questions-là.
2: Et donc, La ville de Saint-Étienne est une des rares villes en France à avoir initié ce type de plan. Et d'ailleurs, au niveau de la Ligue, il y a un label qui s'appelle « Ma ville se ligue ». Et Saint-Étienne fait partie des quelques villes en France qui ont ce label. C'est-à-dire ce label en totalité. Grâce à la mise en place du plan cancer, il y a Colmar, par exemple, qui est une autre ville. Mais il y a à peine une dizaine de villes qui ont ce label, et Saint-Étienne en fait partie.
0: C'est-à-dire qu'ils mettent des actions un peu particulières.
2: C'est très important. Après, faire un bilan, alors on peut faire un bilan des actions qui sont faites, comme vous l'avez dit, au quotidien. Et puis, le bilan, il est à long terme. C'est-à-dire que la prévention, c'est, c'est pour les 20 ans ou 30 ans qui viennent. C'est-à-dire que les choses sur lesquelles on agit aujourd'hui, par exemple le tabac, les pesticides et autres, c'est que les résultats vont s'observer dans 20, dans 30 ans, dans 40 ans. Donc, mais c'est très important de le faire, quoi. C'est majeur.
3: Oui, je voulais rajouter simplement, je m'excuse de revenir un peu sur les cancers pédiatriques, parce que quand même, on ne peut pas reprocher aux enfants d'avoir bu de l'alcool, d'avoir fumé, non. Des choses comme ça. Par exemple, pour les sarcomes, une cause qui nous intéresse un peu, l'âge médian, c'est à peu près 15 ans. Et les enfants qui ont un sarcome ont un certain nombre de chances de décéder vers 15 ans, un peu plus, un peu moins. Bon, il y a des extrêmes aussi, puisque notre fille a eu un sarcome à 30 ans. Voilà, ça, c'est des exceptions, quoi, je veux dire. Mais quand même, puisqu'on est sur les cancers pédiatriques, on ne peut pas reprocher. Vous parliez de prévention, choses comme ça, c'est difficile à faire dans la mesure où les enfants ont, 15 ans en moyenne. Quoi, je veux dire.
2: C'est ce qui a été dit dès le début, c'est-à-dire qu'on ne peut pas faire de prévention des cancers pédiatriques, d'abord parce qu'ils sont très rares, deuxièmement parce qu'on ne connaît pas les facteurs de risque. On commence à avoir quelques idées, par exemple par rapport aux pesticides et l'exposition pendant la grossesse aux pesticides qui serait peut-être un facteur de risque de leucémie et de lymphome. Mais c'est sûr qu'on ne peut pas faire de prévention chez l'enfant.
4: Un exemple.
2: Mais par contre, comme l'a dit Sandrine, aujourd'hui, il y a eu d'énormes progrès qui ont été faits dans le traitement des cancers de l'enfant. Mais il faut continuer la recherche pour améliorer les résultats.
3: Et adapter les traitements qui sont faits pour les adultes aux enfants. Ou reprendre carrément une thérapie différente. Parce que je ne sais pas si l'adaptation est toujours facile à faire.
0: Raphaël, vous voulez intervenir ?
4: Oui, c'est vrai que cette investigation à des origines du cancer pédiatrique est encore, pour la médecine, pas mystérieuse, mais quand même, il y a quand même des zones d'ombre. Et effectivement, ces perturbateurs endocriniens ont été identifiés comme une cause éventuelle. Et on a mis en place, par exemple, vous demandiez nos actions, donc on a mis en place les ordonnances vertes. C'est pour les femmes enceintes qui ont leur premier bébé. C'est pour éveiller et sensibiliser ces dames, en fait, justement à s'isoler le maximum des perturbateurs endocriniens et des PFAS, à savoir que s'en isoler complètement, ça reste un petit peu utopique. Donc ces ordonnances vertes, on s'occupe de distribuer du matériel qui ne comporte pas de PFAS, comme des poils qui sont des poils à frire, j'entends, la cuir, qui sont...
0: Oui, faites avec ces composants-là.
2: Oui, qui n'ont pas de revêtements.
4: Et aussi, on leur distribue des paniers alimentaires bio au maximum. Voilà.
0: Oui, quand je parlais de prévention, enfin en tout cas de bilan, ce n'était pas de façon exhaustive sur ce plan cancer, mais c'était le fait de mener une politique en la matière, c'est davantage faire reconnaître, visibiliser, et puis agir, ce sont des leviers possibles. Et vous disiez qu'il n'y a pas de prévention tout à fait possible pour l'enfant, mais en fait... prévenir par la parentalité, la maternité, prévenir au-delà de l'enfant et donc du pédiatrique au sens stricto sensu, c'est prévenir les cancers futurs de l'adulte que deviendra l'enfant. Ah, oui. C'est aussi ça surtout. Pour essayer un petit peu de aussi situer un petit peu les choses, vous avez l'air en tout cas de parler de cancers très spécifiques pour les enfants. Donc quand on parle de cancer pédiatrique, docteur Touvenin, de quoi parle-t-on ? Quelles sont la nature de ces types finalement de...
1: Les cancers pédiatriques, en fait, il y en a une soixantaine de sortes différentes. Donc c'est difficile de répondre en une seule phrase à cette question. En tout cas, ce sont des cancers qui sont complètement différents des cancers de l'adulte. Ce ne sont pas du tout les mêmes manifestations cliniques, ne sont pas du tout les mêmes critères biologiques. Ça n'a rien à voir. Donc on ne peut absolument pas prendre par exemple une leucémie de l'adulte et traiter de la même manière un enfant. Ce ne sont pas les mêmes médicaments, ce ne sont pas les mêmes maladies. Donc on doit avoir des traitements qui sont adaptés à l'enfant. Malheureusement, souvent, y a certaines maladies qui sont tellement rares qu'on n'a pas la possibilité d'avoir des études scientifique rudement mené pour avoir un traitement très cadré, très codifié. Et donc, on se calque sur le traitement des adultes, on s'inspire du traitement des adultes pour soigner nos petits patients. Tout en sachant que la recherche pédiatrique, elle est de plus en plus importante. On a de plus en plus de protocoles adaptés. Et c'est vrai que nos protocoles sont différents des protocoles de l'adulte. Et ça, c'est vraiment des choses qui sont importantes à comprendre. Ce ne sont pas les mêmes cancers, pas la même survie. Pas du tout les mêmes choses. On ne parle pas de la même maladie, alors que elle a le même nom. Mais ce sont des cancers différents.
0: Donc on parlait de sarcome tout à l'heure. Quel autre type de leucémie, par exemple, ou quels sont
1: On a beaucoup de types différents. Les cancers chez l'enfant, la première cause sont les leucémies aiguës, les leucémies aiguës lymphoblastiques, hein, et leucémies en général. Ensuite, on a les tumeurs cérébrales. Voilà, ça, c'est les plus gros chiffres, on va dire. Et ensuite, voilà, il y a plein de petites entités, les sarcomes. Vous avez cité sarcome d'Ewing, ça fait partie des tumeurs osseuses qu'on suit régulièrement dans nos services. Mais on a aussi plein d'autres types de tumeurs, les neuroblastomes, les rhabdomyosarcomes, qui sont des tumeurs qui sont très rares, tumeurs des muscles, tumeurs des crêtes neurales. Enfin voilà, on a plein d'entités différentes, et à chaque type de cancer pédiatrique, il y a un traitement qui est différent. Des protocoles qui sont différents, des médicaments qui sont différents, des façons de faire qui sont différentes. Il y a des enfants qui peuvent aller à l'école avec la chimiothérapie. Il y a des enfants qui sont hospitalisés pendant des semaines,
0: longue durée,
1: en unité stérile pour avoir des chimiothérapies qui vont entraîner des effets secondaires comme la baisse des globules, donc l'aplasie, l'impossibilité de voir des gens malades, l'impossibilité d'aller à l'école. Donc c'est des traitements qui sont complètement différents en fonction du type de cancer, qu'on soit leucémie, sarcome, ostéosarcome, voilà. Plein de choses différentes.
3: Ouais,
1: Et différentes aussi en fonction des âges. On n'a pas les mêmes cancers quand on est un tout petit bébé.
0: Un jeune enfant.
1: En fonction des tranches d'âge, on n'aura pas les mêmes types de cancers. On a les cancers de l'adolescent, les cancers du jeune enfant. Tout ça, voilà, des choses bien différentes.
0: Mais quand on parle de cancer pédiatrique, on parle
1: de 0 à 18 ans. Et quand on a des jeunes qui arrivent à 17 ans et demi, on les prend en charge et on continue jusqu'à la fin du traitement et jusqu'à 5 ans post-fin de traitement. Donc on a des jeunes adultes de 25 ans qu'on suit encore dans les services de pédiatrie.
3: Oui, à ma petite expérience d'une dizaine d'années de l'association, on s'est posé la question, est-ce que les généralistes... dans leur formation ont quelque chose, parce que les généralistes, ils vont rencontrer un sarcome, je ne sais pas moi, deux, trois sarcomes dans leur vie de toubib. Est-ce qu'il y a une formation, une sensibilisation assez importante pour détecter ces cancers?
1: Oui, les généralistes sont formés pour diagnostiquer ces cancers, et aussi pour aujourd'hui, on s'intéresse énormément au suivi à long terme, c'est-à-dire que l'enfant qui est guéri, il est guéri, mais il a sa vie d'adulte à mener. Et parfois, nos traitements vont entraîner des complications à long terme. Et on forme aussi les généralistes aujourd'hui à ces complications à long terme. Savoir les diagnostiquer, savoir les suivre. Et il y a des études en cours qui sont proposées actuellement. On est très intéressés dans toutes les équipes d'oncologie pédiatrique au suivi à long terme et à la formation des médecins généralistes pour nous aider à suivre nos petits patients qui deviennent adultes avec toutes les complications aussi que cela implique.
2: Oui, ce que dit Sandrine est extrêmement important parce qu'on guérit de plus en plus de cancers chez l'enfant, et donc aujourd'hui je crois qu'on peut estimer en France qu'il y a à peu près 25 000 adultes qui sont guéris d'un cancer qu'ils ont fait dans l'enfance ou à l'adolescence, et ces adultes sont beaucoup plus à risque de développer des pathologies cardiaques, d'autres maladies, et plus précocement que la population générale. Donc c'est très important que ces gens qui ont aujourd'hui 40, 50 ans puissent être suivis correctement par leur médecin traitant, avoir une veille un peu plus importante, que les médecins généralistes soient sensibilisés au risque de ces pathologies. Et au niveau de la Ligue, on finance justement des projets de suivi à long terme de ces patients pour justement améliorer le dépistage d'autres, d'autres pathologies.
0: Alors, parce que justement, dans vos services, par exemple au CHU, docteur Touvenin, comment ça, ça se passe en fait parce que vous disiez qu'il y a finalement assez peu de cas, même s'il y en a trop. À Saint-Étienne, je ne sais pas ce que ça représente, mais je veux dire, dans vos services, ça veut dire qu'il faut aussi du personnel, à la fois qualifié également, présent. Et puis, vous parliez de, malgré tout, de beaucoup, enfin, d'un taux de guérison qui semble important, alors que ces cancers sont rares, que la recherche, du coup, semble limitée. Et donc, est-ce que ça veut dire que ces cancers sont moins, comment dire, fulgurants, importants que le cancer adulte, par exemple, et qu'on guérit plus facilement ? Enfin, c'est un peu toutes ces questions que je pose en une, là, mais...
1: Malheureusement, non. On guérit pas forcément mieux. C'est simplement que les... On parle de 2400 patients en France. Nous, à Saint-Étienne, on a environ 60 nouveaux patients par an suivis pour un cancer. Donc 60 nouveaux patients qui vont rentrer dans notre unité, qui vont être pris en charge dès le diagnostic. En fonction du type de cancer, ce sont des traitements qui vont pouvoir durer quelques mois, parfois plusieurs années. Hein. Quand on a une leucémie aiguë lymphoblastique, on a, on va dire, 9 mois de traitement intensif avec ce cathéter qui est présent, la chimiothérapie, l'impossibilité d'aller à l'école, des venues, des allers-retours à l'hôpital pendant 9 mois environ. Et ensuite, on a 2 ans de traitement qu'on appelle d'entretien, où les enfants ont de la chimiothérapie par la bouche, peuvent retourner à l'école, mais voilà, le traitement continue encore. Donc tous ces patients, finalement, ils sont suivis dans l'unité. Et puis, ensuite, le traitement s'arrête. Et pendant 5 ans, on va les suivre très régulièrement avec des consultations médicales, des examens paracliniques, pour vérifier qu'ils vont bien, que les traitements n'ont pas entraîné de complications et que la maladie ne revient pas. Et quand on aura pu prononcer le mot « guérison », à partir de 5 ans post-fin de traitement, on continuera encore à les suivre pendant finalement toute leur vie d'adulte. Le suivi s'espacera, mais il faudra voilà, continuer à les suivre dans nos consultations. À partir de 18 ans, 20 ans, on pourra faire des relais avec les médecins internistes. Et c'est à ce moment-là voilà, que les programmes de suivi à long terme commencent. Mais voilà, dans l'unité, on suit tous les petits patients jusqu'à 18 ans. Et voilà, tout le traitement intensif. On a également malheureusement des enfants qui ne guérissent pas. Et on a malheureusement voilà, toute la prise en charge palliative aussi à assurer de ces petits patients. Parce que là, on parle de guérison, mais il y a quand même malheureusement 1 enfant sur 5 en France qui décède de cancer. Et voilà, il y a toute cette prise en charge palliative à assurer. Et quand on parle d'un enfant, l'enfant, il a une fratrie, des parents. Et c'est toute une vie, enfin, plusieurs vies dans les familles qui sont bouleversées. Et ça aussi, il va falloir s'en occuper de la fratrie.
0: Hein, oui, il y a un peu le triangle d'or, il y a la personne malade, bien sûr, en premier lieu, ses proches. Et puis, il y a quand même les soignants. Tout ça fait partie un peu de l'environnement.
1: Et on a des équipes, effectivement, dédiées... bien sûr, au traitement des cancers de l'enfant avec un service spécialisé, avec des infirmières, des auxiliaires. Aujourd'hui, on a besoin aussi d'activité physique. On sait que l'activité physique, on parlait de prévention tout à l'heure. Effectivement, on ne peut pas faire de la prévention pour la survenue des cancers de l'enfant. Par contre, on peut faire de la prévention contre les effets secondaires, même pendant le traitement. On utilise beaucoup de médicaments qui entraînent de la fonte musculaire, qui entraînent une fatigue. Et aujourd'hui, on sait que l'activité physique, elle est extrêmement importante et elle fait partie intégrante du schéma de traitement. Ça fait partie du soin actif aujourd'hui que de proposer des séances d'activité physique. On a un prof de sport dans le service, on a des kinés et tout ça, ça permet d'améliorer le quotidien des enfants, d'améliorer la tolérance des chimiothérapies et du coup de permettre une meilleure survie. On a aussi des diététiciennes. Un enfant qui est bien nourri, c'est un enfant qui va mieux supporter son traitement. Donc voilà, on a des maîtresses aussi, parce que c'est important
0: pour l'enseignement,
1: continuer à aller à l'école.
0: Et oui.
1: Toute la vie va s'arrêter pendant quelques mois. Ils ne pourront plus aller à l'école, mais on aura des maîtresses dans le service. Et puis, avec l'éducation nationale, des maîtresses aussi qui vont
0: qui
1: faire le relais.
0: Qui peuvent intervenir en milieu hospitalier,
1: exactement.
0: Etc.
1: On et a alors justement, plein de choses.
0: Et oui, alors justement dans ce paysage-là, au-delà du médical, est-ce que vous, par exemple, les associations ici ou la ville, intervenez précisément sur des champs spécifiques dans ce cadre-là, en étroite collaboration et en donc lien avec le CHU. Alors pour les soins de support, la Ligue, par exemple, je sais que vous êtes très bien placé sur ces questions.
2: Beaucoup promu
0: pour M. La Vie avec l'Elisa. Pour la ville de Saint-Étienne, comment ça se passe? Sur quoi et comment?
5: Là, c'est très important, Claire. Ce que vous disiez tout à l'heure, qu'on a une santé globale, on s'occupe autant de la santé physique que de la santé psychique, qui est très importante. Et en étant psychologue, une des actions qu'on mène, c'est le dispositif Un bon pas pour un bon poids. Donc on intervient auprès des enfants et des adolescents qui sont en surpoids et obésité, avec une approche globale, donc du côté médical, côté psychologique et du côté de l'alimentation également, et de l'activité physique.
0: Activité physique et sportive, ou activité physique adaptée.
4: Juste pour BPBP, c'est très important d'en parler, parce qu'on a, on reste dans le paysage un peu distancé du cancer, mais quand même on sait que l'obésité favorise. On a une quinzaine de cancers qui ont été répertoriés, alors pas chez l'enfant, chez l'adulte. Des cancers qui ont été consécutifs à une période d'obésité ou un état d'obésité de la vie. À savoir que BPBP, c'est un dispositif gratuit. On s'occupe d'enfants de 3 à 18 ans. Moi, je m'occupe de coordonner ce dispositif dans lequel ma collègue Claire Valiente est psychologue. Et on a bien sûr un médecin qui est spécialisé, une diététicienne et bien sûr, on organise aussi du sport tous les mercredis après-midi en lien avec les services de sport de la ville. Et on peut aussi hospitaliser les enfants quand c'est besoin, que si besoin en fonction de leur état.
0: D'accord. Donc pour être juste concrètement, vous intervenez parfois dans le service
4: Non.
0: Non,
4: on est à la mairie et souvent les infirmières scolaires, les médecins généralistes.
0: Oui, mais ça pourrait être par exemple pour l'école, avoir des enseignants dédiés qui vont intervenir dans ce cadre très particulier, ça aurait pu dépendre d'actions municipales, par exemple. Enfin, voyez ce que je veux dire.
4: Bien sûr. Mais nous, c'est un dispositif qui a lieu les mercredis et qui est
0: En dehors de.
4: Voilà.
0: J'entends. Oui, Claire.
5: Peut-être qu'un endroit où on peut intervenir, c'est auprès des parents. Notamment concernant le soutien psychologique, parce que la ville de Saint-Étienne propose depuis février 2025 un point d'écoute gratuit pour les habitants de la ville de Saint-Étienne et de sa métropole. Donc c'est des rendez-vous, comme je le disais, qui sont gratuits, proposés à partir de 11 ans. Et voilà, on intervient sur différentes permanences, que vous soyez des habitants qui viennent d'Andrézieux, de la Récamari, on est vraiment très large. Et il suffit simplement d'appeler la direction santé publique pour prendre rendez-vous.
0: D'accord. Vous pouvez donner les contacts, hein. N'hésitez pas.
5: Alors, vous pouvez déjà retrouver le flyer sur Internet. Si vous voulez, je vous donne le numéro de la direction santé publique au 04 77 48 64 64. Et voilà, ça permet de débloquer certaines situations plutôt que d'attendre des mois et des mois.
0: Oui.
1: Je pense que c'est vraiment bien que la ville de Saint-Étienne ait proposé ces moments de parole et d'écoute. C'est vrai que nous, au moment où finalement la maladie arrive, je pense que les gens ils sont tellement bouleversés par ce qui se passe que je pense qu'ils ne trouvent pas le temps de solliciter ces prises de parole, enfin ces moments dédiés. Et on a une psychologue dans le service, on a beaucoup de choses, heureusement, nous, dans l'unité, qui permettent effectivement aux parents et aux familles et aux fratries d'être soutenus. Mais voilà, ça, je pense que c'est très, très important pour les enfants et les parents en général, pour d'autres problèmes de santé également. Nous, en cancérologie pédiatrique, on ne peut pas fonctionner sans les associations. On a besoin des associations. MLISA, L'Appel, qui est une association importante pour les enfants suivis pour un cancer, Imagine for Margot, on a tout un tissu associatif, et d'ailleurs c'est l'objectif de Septembre en Or, c'est toutes ces associations qui se réunissent et qui forment un consensus qui s'appelle UNI, et on a 25% quand même de nos protocoles de recherche qui sont financés par les associations. Sans les associations, on ne peut pas avancer en cancérologie pédiatrique aujourd'hui. Et je remercie d'ailleurs à ce titre toutes les associations qui fonctionnent avec nous, qui nous aident au quotidien pour améliorer le quotidien des patients, des parents. On ne peut fonctionner sans vous. Et encore un grand merci à toutes les associations, parce que sans les associations, on ne peut pas avancer. La Ligue nous aide énormément aussi. Voilà. Je pense que c'est vraiment important de dire que sans les associations, On ne pourrait pas proposer autant de soins de confort et autant d'aide aux patients et à leurs familles.
0: Oui, je crois qu'il y avait d'ailleurs d'autres initiatives ce week-end. Rue des Artistes, qui n'est pas représentée ici, mais vend, il me semble, ce week-end des œuvres. Hein, qui vont permettre justement sur le thème de Septembre en or, oui, d'être reversés au fonds de dotation du CHU.
1: Il y a eu énormément de choses ce week-end qui ont permis de lever des fonds pour Septembre en or, et encore merci à la ville de Saint-Étienne de nous avoir aidé à faire tout ça et d'avoir proposé tout ça. Il y a eu effectivement cette œuvre d'art. Il y a le run solidaire ce matin à 9h,
0: oui, à 9h.
1: Où, voilà, où plusieurs coureurs ont participé sous forme de dons. Voilà, donc c'est une première cette année, Septembre en or à Saint-Étienne. Je crois que ça commence vraiment très très bien, et encore merci à tous les intervenants.
0: Et sur cette question de la vente, je crois que la vie avec Lisa, il y a eu aussi une vente au profit de la recherche médicale, justement.
3: Qui se produit au mois de juin. De toutes les années. La dernière, 2026, ça a été dans une entreprise la SCOP Morasuti, et les années précédentes, on l'a fait principalement à la Bourse du Travail de Saint-Étienne.
0: C'était les 12, 13, 14 juin. Et vous avez récolté quand même 16 200 euros.
3: Voilà, c'est ça.
0: Il faut quand même le préciser. Ouais. Et la Ligue, vous œuvrez aussi en ce sens.
2: Juste pour compléter, rappeler que la Ligue met à disposition des proches de patients atteints de cancer du temps d'écoute, du temps de psycho. Donc ça fait partie des missions de la Ligue, et comme l'a dit Sandrine, une des missions essentielles, c'est la recherche. Et juste pour dire, les cancers pédiatriques sont des cancers rares. On ne peut pas extrapoler ce qui se passe chez l'adulte à l'enfant. Il faut des protocoles et des recherches spécifiques sur les cancers pédiatriques. Et juste une remarque, c'est que comme ce sont des cancers rares, l'industrie pharmaceutique n'investit pas parce qu'il n'y a pas de marché. Et donc, la recherche dans les cancers pédiatriques, elle ne peut reposer que sur de l'argent public ou les associations. C'est pour ça que la Ligue, depuis plus de 20 ans, a mis en place ce partenariat avec les établissements Leclerc pour justement financer, d'une part, de la recherche fondamentale, c'est-à-dire comprendre les mécanismes des cancers, parce que ce n'est pas les mêmes que chez l'adulte, mais aussi pour améliorer les traitements, pour mettre en place des protocoles de traitement plus performants, pour essayer de traiter ces 20% qui malheureusement meurent et résistent au traitement conventionnel, et puis pour l'accompagnement, pour le suivi, l'accompagnement des patients, l'accompagnement des proches, le bien-être de tout le monde. Donc c'est fondamental. Juste pour donner quelques chiffres, en 10 ans, la Ligue contre le cancer a investi 45 millions d'euros dans les cancers pédiatriques et 7 millions en 2025. Donc c'est vraiment, et ça a quadruplé en 10 ans.
0: Et c'est quoi comparativement au cancer adulte, par exemple, sur d'autres secteurs, je veux dire, de recherche ou de...
2: Alors, 7 millions en 2025 pour les cancers pédiatriques, et au total, le financement de la recherche, c'est 50 millions par an. Oui, donc ça fait à peu près 10%.
0: Oui. Okay. Alors,
3: effectivement, je rebondis un petit peu sur ça. À notre petite échelle, nous, en 10 ans, on a remis 325 000 euros et qu'on remet à des labos qui travaillent en direction des cancers pédiatriques et des sarcomes, puisque ça nous touche un peu plus. Voilà. Et bon, j'ai du mal à m'exprimer. Effectivement, les labos, comme vous disiez, les labos, puisque c'est quelque chose qui est rare, ça ne rapporte pas énormément, donc il n'y a pas de recherche dessus. Donc nous, ça nous a touché, donc on a décidé de travailler spécifiquement dans cette direction. Et on travaille avec deux labos. Un labo à Curie à Paris et un labo à Nantes.
0: D'accord.
3: Et il
0: n'y a pas de recherche par ailleurs, au-delà de nos frontières d'ailleurs.
3: Alors,
0: aux États-Unis,
1: Nos protocoles de traitement sont souvent des protocoles, il y a quelques protocoles nationaux, mais en fait, les cancers pédiatriques étant rares, on est obligé de tous s'unir. Donc, on s'unit dans le traitement, c'est-à-dire que nos protocoles, ils sont parfois européens, parfois internationaux. Voilà, pour pouvoir faire tous la même chose, pour essayer de répondre aux questions, comment guérir mieux, comment traiter mieux, qu'est-ce qu'il vaut mieux utiliser comme traitement de chimiothérapie. Donc si on ne s'unit pas tous ensemble, on ne pourra pas répondre à ces questions. Ouais. Donc voilà, on travaille main dans la main.
0: Faire front commun.
1: Voilà. Et en tout cas, en France, on fait tous partie de la Société française des cancers de l'enfant, la SFCE. Et qu'on soit soigné à Saint-Étienne, à Paris, à Marseille, on est soigné de la même manière, c'est-à-dire que les traitements sont les mêmes. Donc tout est très carré, très codifié, protocolisé. Et ça, je pense que c'est aussi important de le dire. On a finalement la même chance de guérison, qu'on soit traité dans toutes les villes en France. Et on est obligé de tous s'unir, à l'échelle nationale évidemment, mais aussi à l'échelle européenne et internationale, pour toujours essayer de mieux guérir nos petits patients.
3: Alors il y a aussi, pour rebondir aussi, un comité qui s'est créé de chercheurs en France qui s'appelle React for Kids, qui regroupe, je crois, quelques centaines de chercheurs qui font ça parallèlement à leur travail au CHU ou dans des labos autres et tout. Donc, qui mutualisent, en fait, qui travaillent un peu différemment et qui mutualisent leurs données. Et la réactivité est beaucoup plus rapide que dans la recherche classique.
0: Donc il y a des initiatives qui se mettent en place.
1: Pour agir mieux, il faut agir ensemble.
0: Voilà. Pour avancer, il faut aussi connaître, c'est ce qu'on dit souvent, mais il faut qu'il y ait un peu d'enjeu, si je comprends bien, pour que des moyens soient véritablement mis en place et développer de la recherche et autres. On arrive au terme de cette table ronde. Est-ce que peut-être on peut faire un point et rappel peut-être de rendez-vous très prochain. Je pense que ça serait important pour vos associations et structures respectives. Oui, Claire et Raphaël, pour la ville de Saint-Étienne.
5: Je pense notamment en lien avec le cancer, il y a des clowns qui viennent voir les enfants.
0: À l'hôpital.
5: Oui, exactement. Et voilà, c'est très artistique, très culturel. Et en lien avec ça, vous allez pouvoir retrouver à Saint-Étienne Métropole les semaines d'information en santé mentale. Et le thème de cette année, c'est « Ouvrons-nous aux arts pour notre santé mentale ?» Donc l'art vraiment de manière très large. On peut parler de musée, on peut parler de musique, de danse, voilà. De pouvoir s'exprimer au travers des arts pour prendre soin de notre santé mentale.
0: Absolument. Donc, santé mentale, environnement, bien-être.
5: C'est ça.
0: Les SISM, les semaines d'information sur la santé mentale. Je regarde Samuel car ça l'a fait 2 années, me semble-t-il, voire 3, que l'on participe à cet événement en termes radio par différents rendez-vous, tables rondes ou autres plateaux que nous organisons. Autre point.
5: Donc ça se passera du 18 septembre au 20 octobre. Vous avez vraiment plein d'ateliers qui sont proposés, pour la plupart gratuits. Donc vous trouverez sûrement votre bonheur.
0: Raphaël.
4: Tout à fait. Donc, comme disait Claire, oui, on a cette semaine d'information sur la santé mentale. Après, de manière encore plus générale,

0: je vois parce que j'avais relevé la date au mois de juin là, d'une journée dépistage cancer et sensibilisation en grand public aussi. Hein, que
1: tout
0: vous
1: à fait, ça c'est
0: mené.
1: Tout au long de l'année on en organise.
0: Mais tout au long de l'année il y en a, et là c'était place de l'Hôtel de Ville en tout juin dernier. Actualité concernant Aime la vie avec Lisa ?
2: Eh bien, ça se passe principalement, la grosse action effectivement, ça se passe au mois de juin à la vente d'œuvres d'art. Au profit de la recherche, où le principe étant que les artistes offrent des œuvres. Il y a une vente aux enchères silencieuse, on appelle ça, où on ne sait pas, les gens qui ont envie d'acquérir l'œuvre ne savent pas l'enchère qui a été faite, la précédente et tout. Voilà, donc ils estiment. Voilà.
0: Okay.
2: Donc ça c'est la plus grosse action. Après il y a des ventes de couture qui se font au mois de décembre principalement, pour essayer effectivement là aussi de récolter des fonds.
0: D'accord, vous avez un site par exemple, quelque chose pour avoir les infos pratiques que vous pouvez communiquer?
2: Oui, tout à fait, oui. Le site c'est Aime la vie avec Lisa.
0: La lettre M. Voilà.
2: @gmail.com. Et le site, ben c'est pas de...
0: Vous tapez Aime la vie avec Lisa.
2: Vous tapez Aime la vie avec Lisa. Voilà.
0: Et je pense qu'on verra
2: sur... Voilà, si vous voulez un numéro de téléphone, je peux vous dire 0609 86 43 33. Voilà, il y a un Facebook, un Instagram, etc.
0: Voilà, tous les réseaux sociaux.
2: Le site est plus difficile à remplir. Instagram, Facebook, ça marche bien.
0: D'accord, merci. Pour la Ligue. Parce que je sais qu'il y a une journée porte ouverte, je crois.
3: Oui, dans l'immédiat, c'est Septembre en or, avec la journée du 26 septembre.
0: On va en reparler avec le docteur.
3: Voilà. Après, au mois d'octobre, c'est Octobre rose, le mois de sensibilisation au cancer du sein, avec la Sainte-Rose qui a lieu le premier dimanche d'octobre. Je crois que c'est le 4 octobre, c'est ça ?
0: Oui.
3: Donc, manifestation très importante, essentielle, à laquelle la Ligue est bien sûr présente. Et au cours du mois d'octobre, il y a énormément de manifestations qui sont organisées par des tas d'associations dans le département pour ça, justement. Mois de novembre, c'est les cancers masculins. Donc d'ici la fin de l'année, beaucoup de choses, beaucoup d'actions, beaucoup de manifestations.
0: D'accord. Là aussi, on peut vous retrouver facilement
3: il suffit de taper
0: Ligue
3: contre le cancer dans n'importe quel moteur de
0: Comité
3: recherche.
0: Comité de la Loire de la Ligue contre le cancer. Journée portes ouvertes le 17 septembre, je le précise quand même, toute la journée de 9h à
3: 17h. Et soirée recherche.
0: Et
3: le 17 septembre, on a une soirée recherche qui est organisée à l'auditorium du casino, en face de la gare Château-Creux, qui est ouvert à tout le monde. C'est une soirée tout public. C'est pour présenter des travaux de recherche qui sont soutenus par la Ligue. Il y a des travaux stéphanois, enfin une équipe stéphanoise, une équipe de l'Institut Curie et une équipe de INSERM de Toulouse.
0: Très bien. Et docteur Touvenin, on vous laisse le mot de la fin.
4: Donc la prochaine action avec les associations et la ville de Saint-Étienne, ce sera le 26 septembre avec l'illumination de la mairie, le ruban doré, le puits Couriot. Et puis, donc, place Jean Jaurès, plusieurs actions sur l'après-midi avec l'association Eli. Voilà.
0: C'est à 20h, place de la mairie, quoi. Place d'Hôtel de Ville.
4: Ça commence dans l'après-midi.
1: En début d'après-midi.
0: En début d'après-midi. Mais l'illumination, je veux dire, c'est en début de soirée. 20.
1: Oui, sinon on ne la verra pas.
0: Voilà, le 26 septembre. Mais au-delà du 26, c'est quand même tout le mois de septembre. Septembre
4: c'est
0: en or, c'est tout un mois pour rendre visible l'invisible, mobiliser et interpeller les pouvoirs publics et faire au mieux sur ces différents points. Merci beaucoup à vous tous et toutes pour votre participation et votre présence.
1: Merci. Merci et bonne journée.
0: Durant cette table ronde, et on vous souhaite une bonne fin de journée, la meilleure possible sur ce WEVA et au-delà, bien entendu. Merci à tous et toutes. Il est temps de véritablement faire une pause méridienne en ce qui nous concerne. Petite pause, et on vous la propose en musique, bien entendu, sur le 895 de Dio.

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1: H-E-E-K-A-E qui a été écouté avec son a cappella folk. Ça a été suivi par Asake, puis Sampha à l'instant sur Dio 895.
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1: Il y a comme un peu de nervosité dans ce hip-hop, dis donc. Eh bien, on a écouté Lil Uzi Vert, ça a été suivi par Victor and Haters. Et à l'instant, c'était Slow Tie qui gueulait son rap sur le 8-9-5 de Dio. Tout de suite, je vous propose, eh bien, si vous n'en étiez pas convaincu, de capter que la création en Occitanie, en 2020, c'est pas que des polyphonies.

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Langue rebelle d'Occitanie, on a écouté Rodin, ça a été suivi par CXK et à l'instant Temperi de la Crao sur Radio Dio 89.5.

On a écouté la folk italienne de Giuliano Gabriele et ça a été suivi par le groupe de Tours en béton, j'ai nommé Opaque.

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Les oreilles les plus aguerries auront reconnu l'incroyable déesse athée que l'on nomme Patti Smith et son non moins incroyable reprise de Smell Like Teen Spirit. Elle a cédé la place à Stella Burns et Ossies sur radioaudio.org.

0: un décrescendo diophonique avec Hot Garbage, Magone et Back and Forth tout de suite sur le 895.
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On a écouté Kathleen Emery, ça a été suivi par The Coop et Leta Mboulou sur le 895 MHz à Saint-Étienne et radiodio.org partout ailleurs.

On a écouté la percussionniste rappeuse Kenyan Matheny Drummer Queen. Ça a été suivi par l'anglaise Kate Tempest avant sa transition en Kay Tempest. Et à l'instant, le duo Soul, Sandy et Matthews sur la stéphanoise 895 MHz et radiodio.org dans le reste de l'univers. 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

C'était le morceau The Fly par le producteur américain et compositeur David Axelrod. Voici maintenant Quantico and Alice Russell with the combo Barbaro. La chanson c'est Look Around the Corner.

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Vous venez d'écouter Tricky avec la chanson Money Greedy. Voici The Fall avec Hip Priest.

C'était The Chemical Brothers avec la chanson The Darkness That You Fear. Et voici maintenant Gaspard Auger avec le morceau Hey. Gaspard Auger, bien sûr, c'est une moitié de Justice.

C'est Antonín Dvořák que vous venez d'entendre avec la symphonie numéro 9 du Nouveau Monde, premier mouvement, dirigé par Karajan et interprété par le Berlin Philharmoniker. Voici maintenant Portishead en live à Roseland, New York City. La chanson c'est Cowboys.

C'était North American Scum par LCD Sound System. Juste avant, la chanson c'était Creature of Mine par Billy Martin.

La voix du MC que l'on nomme Waraba en compagnie des Stand High Patrol a été suivie par le rappeur ricain Gaïs Guevara sur le 895 de Joe.

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Sur le 895, tu viens d'écouter Ratur, R-A-T-U-R, venu de Lille. Ça a été suivi par Alpha One et Gilles Barthé, sorti sur le label Teenage.

Les Viagra Boys ont cédé place à un homme pilier du hip-hop dans toutes les disciplines. Et depuis ses débuts, j'ai nommé Ramelzy. Et ensuite, on a écouté Leo Stay Trill sur le 895.

À l'instant, tu viens d'entendre Léonie Pernet, ça a été suivi par Guédra, et enfin Maïssi en featuring avec Coup de Cat. 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

du rap de tous les continents sur le 895 de Dieu. On a écouté le jeune Stéphanois, Paul Nord. Ça a été suivi par Ouija, Mac et ensuite par MC Ala en compagnie du producteur Deb Master.

Bienvenue à toutes et à tous et merci de votre présence, votre écoute, votre fidélité, votre attente envers ce programme Power Pop Pills, comme tous les lundis entre 17h30 et 19h sur Radio Dio pour la 324e session. Nous allons essayer d'être à la hauteur de cette responsabilité qui est de transmettre une idée de la Power Pop, d'être les dignes passeurs d'une actualité qui ne cesse de nous amener des plaisirs, qu'il s'agit pour nous de vous les présenter au mieux, une proposition pour refléter une juste image de ce que la Power Pop nous réserve, ou si la nouveauté est nécessaire pour entretenir cette passion, ne jamais oublier qu'il faut comprendre d'où celle-ci vient, pour mieux la vivre. Et si parfois j'espère que vous serez étonnés par les choix que nous avons faits pour vous, sachez qu'il est toujours crucial et parfois déchirant de les effectuer, mais c'est sur la longueur que vous comprendrez le travail que nous effectuons, que nous pouvons aussi nous rattraper de nos erreurs et nos oublis et finalement se rendre compte que cela aussi est le reflet de notre propre vie. Et ainsi, de cet édito, pour y participer et l'illustrer, on a attaqué avec Another Lonely Night, un nouvel extrait de ce fantastique nouvel album des Radio Days, Off the Record. Radio Days, ce quatuor italien de Milan que l'on suit depuis ses tout débuts et qui, à l'instar des Anglais Speedways, ont incontestablement été les fers de lance dans les années 2010, les porte-flambeaux de la power pop, qui ont su, au-delà de sa force naturelle, eh bien de la régénérer, la faire évoluer, tout en gardant chez eux leur ADN naturel. C'est un réel bonheur de voir ce groupe revenir avec un album encore plus fort que ce qu'ils ont fait, tout en étant toujours obsédés par les mélodies, en y insufflant une énergie punk, privilégiant les guitares particulières incisive pour un héritage forcément venant des Beatles. On y trouve des traces de tous les noms qui, à chaque époque, ont marqué l'histoire de la power pop, de Big Star à Teenage Fan Club, des Records à The Beat, des Ruby News à Metal Hill Shoe, de Nick Lowe aux Uniboys, Radio Days, ou comment actualiser une incarnation de la power pop en 2026. Tout respire la power pop, allant à l'essentiel et rendant les lettres de noblesse à cette power pop en renforçant le rôle et l'importance de chaque ingrédient, de chaque instrument. Grand album que ce Off the Record, incontestablement dans l'essence de la power pop directe, dans les purs, magnifié par la puissance et l'énergie, et surtout conçu avec sincérité et dans l'authenticité, implacablement jouissif que ce nouvel album des Radio Days. Alors, autre jouissance, mais dans une autre veine de notre power pop riche et intemporel, c'est le grand retour de Bleu. Bleu, c'est l'émanation derrière laquelle se cache le bostonien William James McAuliffe. Conteusement, je ne vous ai que très peu programmé ici, qui pourtant est à la tête d'une discographie de 9 albums, mais ce silence autour de Bleu dans Power Pop Pills, il est peut-être dû par une inconsistance dans sa discographie. En effet, j'avais un peu perdu le fil de celle-ci depuis 2010, alors qu'avant il avait été incontestablement un des grands maîtres de la power pop moderne. Mais force est de constater que son nouvel opus, qui s'appelle Sgt Pepper Grinder, est absolument fabuleux, dont l'écoute vous donne une pêche d'enfer, surtout qu'il sort de motifs, de textes et de mélodies autour de tous les amis disparus, mais qu'il traite de manière optimiste et non pesante ou larmoyante. C'est sidérant d'intelligence et de profondeur, et l'on ressort absolument regonflé de l'écoute de cet album, où le classicisme pop n'a jamais atteint un tel sommet de modernité, où les morceaux peuvent être à la fois orchestrés, voire baroques, et d'autres dans un traitement beaucoup plus pur. Ne cherchez pas plus longtemps le prochain album de la semaine, mais d'ores et déjà appréhender, approcher le chef-d'œuvre, approcher ce monument avec This Song Won't Sell. Mesdames et messieurs, Bleu.

0: Alors, la semaine dernière, je vous disais que le début du Power Pop Pills de lundi dernier allait forcément préfigurer des bilans de fin d'année. Et il me semble que ce lundi, cela soit de même, surtout si je vous rappelle que lundi dernier, nous avions programmé cet excellent album du Belge Alan Peer et son expérience pour un CD, son 7e, Vie électrique Shaman, aux très beaux arrangements dans une veine psychédélique mid-60s entre Sgt Pepper et le Pink Floyd de Syd Barrett. Assez captivement, aboutissement, me semble-t-il, remarquable, accomplissement total pour une richesse sonore obsédante. Bref, cela me fait regretter de ne pas connaître les autres albums de ce Alan Peer. Là aussi, il faudra que je me mette en quête de tout ça. Mais en attendant, écoutez-moi cet hallucinant et sucré Sid, justement, qui, comme l'ensemble de l'album, vous emmène très loin. Alan Peer, expérience pour Vie électrique Shaman. C'est parti.
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1: Alors, je ne sais pas si vous avez remarqué, mais dans l'actualité, il y a un grand programme de réédition un peu partout. Et pour nous, particulièrement, la grande affaire qui nous touche particulièrement, c'est celle, enfin acquise, même si j'attends aussi la version vinyle, du Shake Some Action des Flaming Groovies, qui pour ses 50 ans... se voit magnifiquement remasterisé avec un CD bonus de mix différents et autres prises live, dont celle mythique au Roxy de Los Angeles en août 76, lorsque leur première partie était assurée par les Ramones. Réécouter encore et pour longtemps Shake Some Action en 2026, c'est se rendre à quel point cet album est fondamental, où tous les titres sont touchés par la grâce, la classe. Tous les titres sont reconnaissables tout de suite dès que l'intro démarre. Il n'y a pas un titre faible sur ce premier volet de ce qu'on a considéré la trilogie beatlesque des Flaming Groovies, qui sera complétée ensuite par Now et Jumpin' in the Night. Alors, pour contextualiser définitivement cet album, se rappeler que le tournant musical qu'ont choisi les Flaming Groovies, il provoquera le départ de Roy Loney, qui sera remplacé par Chris Wilson, précédant l'arrivée de James Ferrell à la guitare, et qu'après l'enregistrement de deux titres, le batteur Danny Mim s'en ira remplacé par David Wright. Enregistré au studio Rockfield sur plusieurs sessions sous la houlette de David Munns, ce chef-d'œuvre m'a toujours paru avoir un son particulier, notamment au niveau de la batterie. Les guitares carillonnent comme jamais pour une power pop céleste à l'évidence biblique. On reviendra sur cet album, mais tout de suite, un de ses fameux bonus, c'est la version live de Under My Thumb, cover des Stones, bien sûr. On est à Los Angeles et on est le 12 août 1976.

Quelle version, les amis. Okay. Alors évidemment, dans Power Pop Pills, impossible de ne pas revenir sur l'album de la semaine de lundi dernier, soit ce nouvel album des Dynamite Shakers, Marilyn, à la production fantastique et l'excitante évolution où, tout en gardant leur ADN naturel, ils dépassent avec éclat, tout en les portant en bandoulière, leurs racines garage, nous donnant raison en croyant à fond à leur potentiel et en étant excités sur leur futur. On y retrouve cette fougue, cette passion, cette jeunesse, cette énergie, avec des titres remarquablement écrits, tous instantanément évidents et mémorables. Et pour ce lundi, ce qui vous vrira les oreilles sera ce shakerissime 6h10. Les Dynamite Shakers.

Alors, derrière les Dynamite Shakers, eh bien, je vous ai proposé le groupe Garage 60s The Remains et ce titre terrifique Don't Look Back, qui fut probablement et qui est certainement une des premières reprises que les Dynamite Shakers faisaient à quatre et qui leur fit prendre pleinement conscience de leur force. Une info que vous apprenez lors de la lecture, toujours plus que chaudement recommandée, du livre qu'a consacré à nos Vendéens préférés Patrice Léouffre. Alors, des Dynamite Shakers comme des modèles, comme des grands frères, ainsi quand j'ai vu les Dynamite Shakers à l'Alhambra à Paris en mai dernier, leur première partie était assurée par leurs compatriotes de région, Friday My Lady. Dans une totale dévotion garage et rock'n'roll, j'ai été totalement convaincu et séduit par cette ferveur juvénile et cette frénétique honnête incarnation. Et j'ai enfin pu récupérer une copie de leur tout premier 6 titres éponyme paru sur Beast Records. On appelle cela de l'energy rock'n'roll avec, je crois, la lead guitar, le frère de la bassiste des Dynamite Shakers. Allez, vous pouvez vous secouer sur ce Get Out, Friday My Lady.

Alors, comme pour Friday My Lady, j'ai enfin pu récupérer Looking From My World, une copie du LP d'une des nouvelles promesses de l'International Garage dont j'avais un donc je vous avais pu vous proposer le EP de titres, de quatre titres ultérieurs parus chez Rogue Records, à savoir, je parle des Écossais de The Screaming Kick, pour un rock bien crasseux et plein de fuzz par des vétérans de la scène d'Édimbourg, citons qu'ils ont fait partie des Taints ou des Nothings, 12 titres qui parfois m'évoquent un héritage à la Psychotic Youth, assez brut et saturé, dont j'aime beaucoup ce Not Gonna Forget. The Screaming Kick.

Alors, si j'ai enfin pu acquérir et m'immiscer dans l'univers de The Screaming Kick, c'est évidemment grâce à notre grand prescripteur Bruno Biedermann, à la tête du label et du magasin Danger House, qui reprend en cette rentrée sa foisonnante activité de release. Et ainsi, je parlais de vétérans avec The Screaming Kick. Eh bien, à son niveau, Dangerous Skylab porte à notre connaissance le projet d'un certain Oli, batteur chez les Squares, dont on reparlera très bientôt, et qui a aussi fait partie des Headcoats, et qui a réactivé Mr. Zero, cette émanation qui avait sorti un premier et à ma connaissance unique LP en 1998, prestigieusement, s'il vous plaît, chez Getty Records. Ce nouvel LP, Back From My Grave, est produit par Jim Diamond, là aussi où la fuzz le dispute à l'orgue pour un garage assez remuant, comme va en témoigner ce You Drive Me, Mr. Zero, sur Danger House Skylab.

Bruno m'en avait parlé au printemps dernier et soulevé en moi la découverte de ce duo américano-australien O&She, dont le LP Into the Sun avait une première vie Down Under et qui donc poursuit sa vie hein, en quelque sorte, avec une réédition donc chez Dangerous Skylab dans un magnifique vinyle jaune et orange. C'est d'un charme fou avec le mariage artistique de ce couple à la ville dont She fut l'un des guitaristes des Richmond Sluts et de Big Midnight et sa femme O, australienne, membre de Rain Party pour des chansons évoquant les mythiques Sinatra Hazelwood ou les insondables Mazzy Star, tout en s'inspirant des grands ouvrages 60s. Figurez-vous que l'ensemble est produit par Peter Copps, de rien moins que The Church. Ces derniers, The Church, qui d'ailleurs sortiront un nouvel album fin octobre, qui sera forcément dans Power Pop Pills, et Peter Copps leur a écrit ce fabuleux Only Wait. O&She, c'est parti.

Allez, avant de retrouver l'album de la semaine, eh bien, à détour par notre 2026 année Bob Mould, avec une parenthèse exceptionnelle cette semaine, puisque je vais vous diffuser ce lundi Green Eyes, un titre de Skurdu, certes, mais écrit par Grant Hart, car nous venons cette semaine de nous rappeler avec émotion les 9 ans du grand départ de Grant Hart. Green Eyes figurait sur Flip Your Wig, et l'on écoutera bien sûr la version live issue du mirifique et essentiel coffret 1985 Miracle Year. Et derrière, j'enchaînerai un titre d'un formidable album sorti en 2026 du groupe Ultra Bomb, dans lequel se déploie l'ancien batteur du Skurdu, Jill Norton. Pour vous rappeler que l'album des Ultra Bomb est un des grands albums de l'année. Un album important, dans un style hardcore peut-être, mais un très très bon album, et sur lequel j'aime et il me faut revenir. L'album s'appelle The Bridges What We Burn. Il est d'un univers proche de Skurdu, à la folle énergie et une addiction certaine, comme vous le verrez avec ce No Cap. Mais tout d'abord, Skurdu en live, Green Eyes.

Allez, allez, messieurs, dames, il est grand temps de retrouver le nouvel album des Radio Days Off the Record. Fidèles que nous sommes de ces Italiens depuis maintenant 13 ans pour une power pop toujours au classicisme fou et de plus en plus intemporel, car ils se renouvellent sans cesse et semblent encore trouver des pistes pour s'améliorer en restant fidèles à leur marque, leur détermination et nous donnant toujours de grands futurs classiques de la power pop, à savoir que les mélodies sont imparables et les refrains impeccables. Si vous voulez des surprises, un album de Radio Days n'en contient pas, pourtant il vous surprendra immanquablement par ses facultés, non pas à faire revivre la power pop, mais tout simplement à participer à sa vitalité. Écoutez-moi ce She's My Girl, si entêtant, si évident.

Alors, tout à l'heure, je vous parlais avec Shake Some Action et les Flaming Groovies d'une des rééditions du moment. Et si j'en attends une autre formidable très prochainement, impossible aussi de ne pas revenir incessamment sur, excusez-moi, sur cette exhumation des bandes, des cramps produites par le Big Star Alex Shelton, enfin récupérées et sur lesquelles, là aussi, nous reviendrons, datant de 1977 et qui semblent totalement immaculées. J'ai trouvé ces titres absolument formidables, datant par ailleurs des sessions qui nous avaient offert les singles Surfing Bird et Human Fly. Un son incroyable. C'est super que le label Vengeance soit réactivé avec cette sortie de Gravest Gravy. C'est un pan de la grande histoire du rock qui infuse enfin dans nos oreilles et c'est un must qu'il faut absolument approcher. Et avant forcément d'aller plus loin, et bien vous proposer dès ce soir ce Problem Child, une vraie découverte pour moi. The Cramps. S'il vous plaît.

À ce stade de l'émission, eh bien, il me semblait nécessaire de saluer ce que l'actualité nous dicte d'important parfois, à savoir le grand départ d'artistes qui nous ont aidés à vivre, qui nous ont permis de grandir et qui, par leur œuvre qu'ils ont gravée, permis de créer des rencontres, de partager des passions et qu'il nous convient impérieusement de transmettre désormais avec la maigre consolation qu'ils continueront à vivre en nous grâce à leur création, qu'ils ont eu la conviction qu'elle pourrait nous toucher au plus profond. Ainsi, on a appris récemment la disparition de Linda Pardi. À l'âge de 60 ans, des suites d'un cancer, Linda Pardi, qui avait été d'orbite d'un des derniers line-up de Gang of Four, mais surtout, pour la scène punk et power pop de Boston, une force active du trio The Chelsea Curve, dont je vous avais programmé un ou deux titres d'albums précédents, parus principalement sur Rumbar Records. Le dernier album de The Chelsea Curve, le deuxième s'appelle The Ride Out. Il était sorti en mai et on l'avait reçu au moment de partir en vacances et juste au moment où malheureusement Linda nous quittait et diffusait avec eux une power pop punk à teinte mode entraînante, foncièrement énergique, optimiste, revitalisante à la fois dans leur musique mais aussi dans leurs textes. Et l'absence de Linda Pardi est terrible car le groupe faisait preuve de beaucoup plus d'assurance, avec une évolution dans le son remarquable, d'ampleur et de consistance, voire de dureté. Des hymnes fantastiques, incitant surtout à jouir de l'instant présent, me rappelant sur ce qui va suivre The Runaways, avec ce titre, Out of My Head, The Chelsea Curve.

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1: Autre disparition d'un bassiste, disons plus vénérable, c'est celle de Steve Almas, qui nous a quitté lui à l'âge de 69 ans, des suites lui aussi d'un cancer. Il avait été surtout connu pour avoir fait partie du fameux trio du Minnesota Suicide Commandos, dont je vous avais passé un titre récemment, de ce qui fut longtemps leur seul album. C'était en 1977 et l'album s'appelait Make a Record. Les Suicide Commandos qui influencera nombre de groupes cultes de Minneapolis et sa région comme Skurdew, les Replacements, voire Soul Asylum. Il travaillera ensuite avec notamment The Bongos de notre ami Richard Barron et fondera surtout ensuite le groupe Beat Rodeo qui, après avoir sorti un EP qui portait ce titre sous la houlette de Mitch Hester, eh bien, il va s'emparer de du titre de ce EP donc, pour former ce groupe. Et il finira ensuite une carrière solo de 6 albums. On va écouter donc un titre du fameux EP 4 titres de 1982 produit par Mitch Hester, What's the Matter? Et derrière, du deuxième album de Beat Rodeo qui s'appelait Home in the Heart of the Beat, paru en 1986, eh bien, on écoutera le titre In the Summertime pour essayer de synthétiser ce que Beat Rodeo prodiguait, à savoir un mélange de country, de power pop, matinée de new wave, qui distillait, que ce groupe distillait donc et qui restait peut-être obscur, mais qui en tout cas reste pour nous précieux par sa simplicité, sa sensibilité et son authenticité. Mais tout d'abord, Steve Almas sur son EP 4 titres, c'était sorti sur Coyote Records, ça s'appelle What's the Matter? C'est parti.

Alors, figurez-vous que... Figurez-vous qu'il y a 50 ans, en 1976, le 21 septembre, eh bien, c'était un mardi, et ce jour-là clôturait à Londres, au 100 Club sur Oxford Street, deux soirées spéciales sous l'égide de la figure Malcolm McLaren, des soirées spéciales qu'on appellera ensuite le premier festival punk tout court, festival non, qu'il aborait, car trop parlant pour rappeler les hippies de Woodstock, et vraiment punk, puisque Mont-de-Marsan fut considéré pour les puristes plus comme un festival de pub rock que punk. Pour eux, la seule présence de punk était celle des Damned. Bref, comme McLaren, qui s'occupe déjà des Sex Pistols, veut fédérer toute une jeunesse sur un truc nouveau, avec tout ce que cela peut produire comme débordement, et aussi donner la chance à de nouveaux groupes comme Subway Sect. La première mouture de Suxy and the Benchies, qui s'appelait pour ce soir-là Suzy and the Benchies, ça sera le premier concert de Suxy Xiu. Avec bien sûr déjà donc Susan Ballion, la leader emblématique. Donc le vrai nom, c'est Susan Ballion. Il y avait Steve Severin à la basse et un certain Sid Vicious à la batterie, qui entre parenthèses, lui venait de Flowers of Romance avant de rejoindre les Pistols. Les Flowers of Romance, où gravitaient un certain Keith Levine, le futur Peel, et Viv Albertine, la future Slits. Bref, tout ce petit monde jouera le premier soir avant The Clash et les Pistols, qui eux produiront un set bien carré, avant que le deuxième soir ne se succèdent les Stinky Toys, eh oui, pour un set apparemment très chaotique, entre accordages incessants et voix délimées des roses pas en place. Bref, les Damned, en grande forme, tout comme un excellent Chris Spedding et des Buzzcocks absolument fantastiques. Bref, allez, pour célébrer tout ça, eh bien, je vais vous passer des filles. Ça la changera. Suxy and the Benchies, donc, avec... j'ai fait simple. Hein, j'ai été chercher sur leur premier album, Mirage. C'était sur Scream. L'album paraîtra en 1978. Et des Stinky Toys, donc, eh bien, je vais vous proposer I Can't Reach You. Une reprise des Who, le titre époque Sell Out. Eh bien, ce titre, il était extrait d'un EP qui était sorti par Pop Superette. EP de 3 démos enregistrés en 1978 entre leurs deux albums des Stinky Toys. Ça me permet aussi de rappeler que nous ne désespérons pas d'avoir Pierre, le boss de Pop Superette, dans Power Pop Pills très bientôt. Maudit insert téléphonique. Allez, Suxy and the Benchies, Mirage.

Allez, je pense que lundi prochain, on reviendra une nouvelle fois sur ces deux soirées spéciales, donc à Londres le 20 et 21 septembre 1976. Alors, Neurose, premier acte, voilà ainsi comment Chris Bellet, le leader des Saints, ouvre le bouquin sur l'aventure Neurose, Replay Neurose for Me, qui va être réédité cet automne et qui va nous accompagner pendant quelques Power Pop Pills. Vraiment ce bouquin est vraiment un très très bel objet et je vous incite à vous le procurer. Londres, été 81. J'accompagnais Chris Carr, mon attaché de presse, durant sa tournée hebdomadaire des magazines musicaux. Je traînais en attendant que Chris finisse son travail. Nous allions partir à la recherche d'un pub

téléphonique avec Patrick. Deux jours plus tard, il débarqua à Londres avec Louis et entre un brouillard de fumée de cigares et des verres de pastis, nous tombions d'accord pour sortir un disque. Ça sera la première référence Neurose, Paralytique, Tonight, Dublin, Tomorrow, The Sense, Simple Love.

Allez, vite, il est temps de retrouver cette fête à la Power Pop qu'est ce nouvel album des Radio Days of the Record. Nouvelle totale réussite d'inspiration mélodique inouïe, toujours à la recherche de la chanson Power Pop parfaite, ce qui donc forcément n'est pas pour nous déplaire. C'est pourtant percutant, énergique, survolté, plein de détermination. Évidemment, un des grands albums Power Pop de l'année. J'ai vraiment eu du mal à privilégier un titre plutôt qu'un autre, avec des ouvertures toutes distinctes les unes des autres, ce qui est la marque des grands albums. On va programmer souvent Radio Days jusqu'à la fin de l'année. Et pour ce soir, ce sera ce Paralyzed Radio Days.

0: Et oui, le temps passe très très vite. Comment, devant un tel monument que ce nouvel album des Radio Days, douter de la force de la power pop? Mesurons-nous le privilège de pouvoir connaître de tels bonheurs qui sont de petits plaisirs inestimables qui rendent la vie encore plus belle et qui à leur écoute éloignent la seule idée que celle-ci pourrait être sombre. Et quand chaque semaine, le lundi d'un Power Pop Pills, nous avons la chance de ne cesser d'en trouver et de vous prouver que cela peut paraître tellement simple et évident et qu'il s'agit parfois de ne pas aller plus loin pour la savourer, vous comprendrez ma joie et mon impatience à vous retrouver pour continuer de retrouver les liens que nous nous sommes construits si magnifiquement et que vous imaginez encore nombreux à enrichir et poursuivre de tisser. À très très vite!
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9: Nous sommes Cola et Max, nous sommes tous les deux en volontariat de service civique à Radio Grésivaudan près de Grenoble et nous allons vous raconter l'histoire d'une jolie rencontre, complètement inattendue, mais qui nous a montré que les valeurs des radios associatives dépassaient nos frontières.
8: Du 19 au 23 janvier 2026, des membres de Radio Korax, une radio communautaire allemande située à Halle, ont rendu visite à l'équipe de Radio Grésivaudan. Habitué à explorer l'univers des radios libres en Europe, Radio Korax a cette fois-ci choisi la France, et en particulier le bassin grenoblois, pour leurs aventures radiophoniques hors les murs.
9: Grenoble était d'autant plus une destination de choix, puisque la ville est jumelée avec Halle an der Saale, en Saxe-Anhalt, la ville originaire de Radio Korax. Et cette semaine de janvier n'est pas un hasard non plus, car le 22 janvier précisément est la journée franco-allemande, qui célèbre l'anniversaire du traité de l'Elysée en 1963, ainsi que l'amitié entre nos deux pays.
8: C'est donc à cette occasion que 8 personnes impliquées à Radio Korax sont venues dans les studios de Radio Grésivaudan dans l'objectif de partager nos expériences respectives du monde de la radio libre.
9: De cette rencontre est née une émission bilingue réalisée en direct lors de leur visite, mais aussi et surtout des liens forts qui se seront manifestés un peu plus tard dans l'année.
8: Car oui, les voyages se font dans les deux sens, mais on ne vous en dit pas plus. Restez jusqu'au bout de cette émission pour connaître la suite.

0: Mais avant ça, on vous propose d'écouter quelques extraits de l'émission commune que nous avions produite en direct de nos studios le 22 janvier 2026.
1: Deux jours ont été nécessaires pour construire cette émission qui s'annonçait dense et surtout complexe à réaliser.
0: Car oui, le défi principal était la barrière de la langue, que ce soit pour communiquer entre nous ou avec nos auditeurs français et allemands. Les séances de rédaction ont donc mis durement à l'épreuve nos capacités d'anglais et nos rares bases d'allemand, mais grâce à un apport important en galette des rois, tout s'est finalement bien passé. Et en plus, ils ont adoré ça.
1: Voici donc quelques temps forts de cette émission passionnante où les visions de nos paysages radiophoniques se sont croisées, tant sur le plan culturel que politique.
0: Anna, peux-tu nous présenter Radio Corax dans son fonctionnement, sa structure, ses bénévoles, etc.
2: Ja, das mache ich natürlich sehr gerne. Radio Corax,
3: Radio Corax, c'est une radio en Allemagne, on dit une radio libre, qu'on puisse entendre à Halle. Radio Corax, pour la première fois, est allée sur FM au 1er juillet 2000 à Halle et aux alentours. Halle, c'est une petite ville qui est située à peu près 150 km au sud de Berlin, directement à côté de Leipzig. Et si on a envie d'entendre Halle, Radio Corax, on peut mettre la 95.9.
0: Est-ce qu'il y a une thématique précise à l'antenne ou c'est comme Radio Grésivaudan, plein de sujets différents qui sont abordés ?
2: Ja, ich würde auch sagen, dass es sehr viele unterschiedliche Themen gibt.
3: Ouais, bah, nous aussi, comme vous, bien sûr, on touche à beaucoup de différentes thématiques. On a plus que 160 émissions qui sont en live ou qui sont à la radio régulièrement. Et on représente 11 langues dans ces 160 émissions.
2: Und was alles geben kann.
4: Ja, wir wollen jetzt natürlich auch
3: donc nous aussi, on aimerait bien savoir des choses sur Radio Grésivaudan et on est là avec Céline. Céline, elle est co-coordinatrice de Radio Grésivaudan et peut-être Céline, tu peux nous raconter comment c'est genre les journées à Radio Grésivaudan. Vous faites quoi?
4: Radio Grésivaudan aus.
5: Eh bien, bonjour la France, bonjour l'Allemagne. Eh bien, la journée type à Radio Grésivaudan, bah, il n'y a pas de journée type. Hein. C'est un lieu de vie, une radio associative. Donc, bien sûr qu'il y a des personnes qui sont salariées, qui gagnent de l'argent, qui font leur métier pour faire vivre cette radio. Mais ensuite, bah, comme vous, on est garni de bénévoles en tout genre. Des personnes bah, qui viennent faire des émissions radio sur différentes thématiques. Parce que nous, notre préoccupation dans notre radio associative, c'est bien sûr de permettre à tous et toutes, y compris les personnes qui n'ont pas forcément accès à la parole dans les médias classiques, on va dire, de pouvoir s'exprimer. Donc c'est un lieu de vie très vivant.
3: Comment ça s'est fait qu'en 1981, la station s'est fondée? Comment elle a été fondée? C'était qui? Pourquoi? Pourquoi il y a eu cette radio?
5: Bah, ce pourquoi est très important. On en reparlera dans la deuxième partie. Mais en gros, en France, il y a eu l'élection d'un certain François Mitterrand qui a permis la libération des ondes. C'est comme ça qu'on appelle cet événement en France et qui a permis de passer toutes les radios qui étaient des radios pirates au statut de radio associative, de leur donner une reconnaissance, de leur redonner une place légitime sur la bande FM. Et du coup, nous, sur le territoire, il y avait une vraie volonté citoyenne de s'exprimer. Et du coup, tout de suite, les bénévoles de cette époque ont franchi le cap, ont tout de suite saisi l'opportunité de constituer cette radio, Radio Grésivaudan, pour qu'elle ait une vraie existence et qu'elle puisse perdurer le plus longtemps possible.
0: Léna, est-ce que tu peux nous donner des premiers éléments sur comment est-ce que les radios associatives sont structurées en Allemagne? Est-ce qu'il y a une fédération des radios associatives en Allemagne?
3: Ouais, je vais vous parler des radios, on dit ça en allemand libre en Allemagne. La radio libre sont des radios qui ne sont pas commerciales, qui sont indépendants et qui sont ouverts à tous et à toutes et qui ne sont pas professionnels et qui sont aussi un projet social et pas un produit.
2: Zu dem Verein weiß ich gerade gar nicht, aber irgendwie ganz grob zur Struktur auf jeden Fall.
3: Je peux te répondre surtout sur la structure des radios ou radio libre ou radio locale non commerciale, quand c'est le nom officiel en Allemagne. Et parce qu'en Allemagne, la situation est telle que les droits des médias ou le plan de médias est décidé dans tous les départements, parce que c'est un droit qui est que décidé de département par département, comme on est un pays fédéral. Donc c'est pas, on n'a pas un droit pour les médias qui est là pour toute l'Allemagne, mais pour les différents départements, ce qui fait qu'il y a des départements où les droits ou les subventions pour les radios libres sont très forts. Il y a beaucoup de subventions, mais il y a aussi des départements où il n'y en a presque pas du tout. Et on a des institutions médiatiques, par exemple chez nous, là où d'où on vient, à Sachsen-Anhalt, il y a l'institution qui est là pour la compétence médiatique et qui nous soutient et qui fait des workshops où on peut apprendre comment utiliser les micros et faire la radio.
0: Oui, c'est vrai qu'en France, ça, c'est un petit peu plus unifié, mais on dépend quand même des subventions de la part des régions notamment. Mais est-ce que tu peux nous donner... je vois qu'on me fait... Non.
6: La région, non.
0: Ça dépend aussi alors des régions.
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0: Je vais laisser Clay et Alyosha présenter où est-ce qu'ils ont été ce matin, parce que effectivement ce matin il y a eu une rencontre entre les maires de Grenoble et de Halle, parce que oui, Grenoble et Halle sont jumelés. Et qu'est-ce que ça vous a fait de voir les deux parties allemand et français se rencontrer lors de cet événement?
11: Ja, beide VertreterInnen der Städte haben eben die...
3: Oui, et donc il y avait ces deux représentants qui soulignaient et soulignaient la bonne amitié ou bien la volonté de la bonne amitié entre la France et l'Allemagne, et qui a débuté en 1963 et qui se lie dans le contrat qu'on a appris de la bonne amitié entre ces deux pays et de ces deux villes. Et le maire, Monsieur Piollet, répété que cette amitié, que c'est des bonnes volontés, que surtout dans cette phase géopolitiquement pas trop stable, c'est important de fêter l'amitié.
11: Die Bedeutung von Freundschaft gerade in den aktuellen geopolitischen Anspannungen und in der Lage in Europa.
12: Und ist das ein Thema, was eher bedrückt, aber die Stimmung vor Ort war eigentlich sehr, sehr schön, also sehr viel.
3: Oui, le maire, Monsieur Piollet de Grenoble, a plutôt parlé de la situation géopolitique. Le maire de Halle, il parlait plutôt de l'importance de l'innovation technique et aussi les liens et la similarité entre Grenoble et Halle, parce que Halle aussi, comme Grenoble, c'est une ville qui a une université et qui a beaucoup, ou qui aimerait bien avoir beaucoup plus d'innovation dans la technologie.
12: Im Kontext der Martin Luther Universität ist und eben in dem Kontext auch so einfach diese Freundschaft auch als Weg vorwärts, wie es weitergeht.
0: Mais là, c'est bien joli. On parle de politique globale entre nos deux pays, de l'amitié, on célèbre, on est content. Mais je crois que de manière un petit peu plus ciblée, un petit peu plus locale, les choses ne sont pas tout aussi roses. Parce que j'ai cru comprendre donc qu'en Allemagne, il y avait une croissance des attaques politiques envers les radios associatives. Qu'en est-il à Halle, à Radio Corax? Est-ce que vous subissez des attaques de la part de certains groupes politiques?
12: Ich würde da einmal so auf einen Aspekt eingehen.
3: Donc, Premier, Alyosha a dit que oui, bien sûr, même s'il y a ces groupes de l'amitié franco-allemande qui sont très contents qu'on est là et qui célèbrent l'amitié, bien sûr, on est aussi visé par des attaques, surtout de la droite en Allemagne, et Corax aussi. Et donc, par exemple, Radio Corax, surtout, est attaqué sur Internet, par exemple, dans les commentaires. Il y a beaucoup de gens qui écrivent des choses avec beaucoup de haine et très haineux, et remettent en question l'existence de ces radios associatives, mais aussi, surtout, de Radio Corax à Halle. Et à côté de tout ça, il y a aussi un parti politique qui s'appelle la AfD, qui est assez fort en ce moment et qui dépose beaucoup de demandes dans le Parlement. Comment est-ce que, par exemple, notre radio, elle est financée? Qui est-ce qui travaille? Donc, elle veut savoir les noms. Et qui agit clairement contre la liberté d'expression, parce que, par exemple, elle nous dit que ce que nous on fait, c'est pas sous la liberté d'expression, parce que tout ce qu'on fait, c'est juste être toujours contre tout. Donc on est contre les choses, et ça fait pas part de la liberté d'expression. Et en fait, l'idéologie est que la AfD, elle est contre tout ce qui soutient pas son idéologie. Et ceux qui pensent, elle est contre nous parce que nous on pense que c'est pas vrai et c'est pas bien ce qu'elle fait, et donc elle nous attaque. Et même si nous, tout ce qu'on fait, c'est on répète que on est ouvert et on essaye de reproduire des valeurs démocratiques pour faire part à notre radio et pour s'expressionner chez nous.
12: Ganz normalen Verständnis von wie Öffentlichkeit funktioniert und wie eine demokratische Öffentlichkeit funktioniert oder eine emanzipatorische.
4: Und da würde mich
3: j'aimerais bien poser une question à Radio Grésivaudan. C'est quoi le rôle des radios associatives aussi envers le mouvement de la droite politique
4: von diesem politischen Rechtsruck, über den wir gerade gesprochen haben?
5: Comme en Allemagne, on observe une droitisation aussi de notre paysage politique. C'est une réalité. Nous, on a des élections qui vont arriver. Alors là, il va y avoir un premier coup, ça va être les municipales, mais la prochaine grosse marche, ça va être les présidentielles en 2027. Et effectivement, on a quelque chose qui se dessine et qui s'oriente à l'opposé des valeurs qu'on défend. Par exemple, nous, en tant que radio associative, chez nous, à Radio Grésivaudan, on est très engagés contre les discriminations. On lutte contre les discriminations même. On est tourné vers l'écologie, vers la culture pour tous et par tous. Et du coup, effectivement, ces valeurs ne rentrent pas forcément dans les lignes politiques de l'extrême droite. Mais on garde quand même ce rôle, pour moi, à mon sens, qui est fondamental, d'apporter aussi des informations en ce sens-là, mais aussi d'agir sur le territoire en faisant par exemple des ateliers radiophoniques, en proposant de l'éducation aux médias et à l'information auprès de scolaires, de jeunes, mais pas que. Tout ça témoigne qu'en fait, on a vraiment une volonté de continuer à faire vivre la démocratie, de donner la parole aux citoyens, et bien sûr de faire en sorte qu'il y ait encore un vivre ensemble de qualité sur notre territoire. Et c'est ça le rôle des radios associatives. Moi, je pense que globalement, les radios associatives, elles ont un instinct de survie redoutable. On a fait face dans notre histoire à énormément de crises, d'attaques en tout genre. Et bien sûr qu'aujourd'hui encore, on va relever le défi, parce que non seulement on est nécessaire, mais en plus, on a cette rage, en fait, de faire vivre nos valeurs, quoi.
0: Là, moi, je voulais aborder un autre aspect des radios associatives, la place des personnes issues de l'immigration à l'intérieur de ces radios, et aussi la place peut-être plus large des migrants, en fait, entre la France et l'Allemagne. Pour ça, je vais passer à l'anglais. Donc, peut-être, Julie, je te demanderai juste de traduire en français pour nos éditeurs et auditrices, mais je laisserai Anastasia répondre en anglais. So,
3: Anastasia fait part de Common Voices. Common Voices, c'est la rédaction multilinguistique et aussi la rédaction des migrants à Radio Corax. Les thèmes de migration, d'immigration, c'est une grande part aussi des thèmes abordés dans les radios associatives. Et Anastasia, toi, tu viens de l'Ukraine. Et la question, c'est quoi les différences entre les espaces pour les migrants à Halle et à Grenoble?
13: I cannot speak that much of Grenoble, so these are like two like migrant places that I found in these few days, but I can say a little bit more about Halle. So in Halle, we have a Passage 13.
3: Halle, par exemple, il y a la Passage 13. C'est un endroit où qui est associatif, qui est dans un quartier plutôt populaire où il y a beaucoup de migrants qui habitent. Elle disait que les Allemands là-bas, ils n'aiment pas trop habiter. C'est plutôt un quartier pour les migrants. Et là-bas, on peut faire plein de choses. Il y a des cours de danse, on peut faire du sport, beaucoup d'ateliers. Et ce qu'elle adore dans cet espace, c'est que l'organisation, les gens qui travaillent là-bas, c'est vraiment genre moitié-moitié des Allemands et des migrants. Et donc, ils travaillent très bien ensemble et elle adore ça. Après, il y a un autre petit endroit et ça s'appelle Welcome Treff, donc le lieu de bienvenue. Et c'est un petit bureau. Et là-bas, il y a les migrants qui peuvent venir et qui peuvent avoir de l'aide avec la bureaucratie. Et puis, il y a Radio Corax avec Common Voices.
13: And then there is, of course, my beloved Radio Corax and Common Voices. Common Voices is one of the...
3: Donc, Common Voices, c'est une des rédactions de Radio Corax. Elle a été créée en 2016 par un groupe de réfugiés qui est arrivé en Allemagne. Et c'est beaucoup plus qu'une rédaction et c'est beaucoup plus que la radio. Parce que c'est un espace, c'est un endroit où les gens nous entendent, ils nous donnent une voix, où on est respecté. Tous les jeudis, vous pouvez nous écouter, là en ce moment par exemple, de 15h à 17h.
0: Thank you very much, Anastasia, merci beaucoup.
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15: Et donc, comme c'est déjà dit, maintenant, on va s'approcher plutôt vers la culture, parce que maintenant, on va mener, suivre un peu une recherche que Anna et Julie, et aussi Hervé, je pense, ont menée, parce que Anna et Julie, quand on était en tour en direction de Grenoble, vous avez eu l'idée de faire la recherche d'une punk band qui était perdue, qui n'existait plus tôt l'art, et vous avez pensé, vous mettiez à l'idée de le trouver. Et comment c'est arrivé?
16: Ok, also, als wir erfahren haben, dass wir nach Grenoble fahren.
15: Alors, c'était quand on a entendu qu'on va faire un voyage à Grenoble, on a dû penser à notre groupe de musique préféré, Tolar, et que ça fait déjà un peu de temps qu'on n'a rien entendu d'eux, et donc on a dû apprendre qu'ils se sont dissolus. Et donc on a pensé que quoi mieux faire que le demander pourquoi on doit rester si triste et on ne peut plus entendre quelque chose d'eux, pourquoi ils ne font plus de la musique. Donc c'était notre but, c'était de le demander en direct.
3: Peut-être on peut passer la parole à Hervé, parce que c'était une des premières stations ici à la radio. Also genau, vielleicht um darauf zu antworten, können wir ja Hervé kurz sprechen lassen, weil mit dem haben wir nämlich gesprochen. Es war eine unserer ersten Stationen auf der Suche nach Tolar.
17: Oui, ben en tout cas, merci pour cette petite quête que vous m'avez fait mener, parce que c'était assez sympa. Puis savoir que, franchement, savoir que Tolar, un groupe qui était quand même assez underground, même sur Grenoble, est un des groupes préférés d'une radio allemande, je trouve ça absolument génial. En fait, Tolar, vous m'avez expliqué que vous vouliez avoir des nouvelles de ce groupe. Vous me l'avez fait écouter sur le téléphone et je dis je connais ça, j'ai déjà entendu. Et en fait, je me suis rendu compte que c'était un groupe qu'on diffusait à l'antenne. Et en fait, en cherchant un peu, j'ai vu qu'en fait, il était produit par Tainia Solum. Alors Tainia Solum, c'était en fait un petit label lui aussi assez underground qui produisait des groupes punk pour la plupart, ou en tout cas des groupes en recherche musicale. et qui avait la particularité de fabriquer lui-même ses pochettes de disques. Et donc en fait c'est comme ça que j'ai pu en fait je me suis dit mais en fait pour vraiment pour la petite histoire de Radio Grévousin après vraiment j'arrête de parler parce qu'il faut ou en tout cas il faut m'arrêter. On a eu une technicienne en fait qui s'appelle Glenn et que je salue qui a travaillé chez nous pendant un petit moment et qui dans un troc comme on sait le faire dans les radios associatives on lui a échangé un radiocassette. Un vieux radiocassette contre quelques disques de la production Tainia Solom. Et donc, en fait, pour vraiment terminer ce que j'ai à dire, après je vous passe la parole, et au nom de l'amitié franco-allemande, Hanna, ich habe ein Geschenk für dich.
2: Also vielleicht damit auch alle, die auf Deutsch
11: hören. Schön. Ja, das ist so schön.
4: Hier wurde gerade eine CD über den Tisch gereicht.
11: Erwin nous a offert. Das ist so schön.
17: Wow.
11: Und er hat uns ja auch erzählt, das
4: war im Hintergrund.
2: Ja, ich übersetze vielleicht nochmal kurz, um auch alle mit ins...
3: Eine CD, une CD. Aber vielleicht können wir ja trotzdem kurz sagen, wie wir Tolar, nach Tolar gesucht haben. On peut raconter comment on a trouvé Tolar.
11: Ja, genau. Also angefangen hat es natürlich in Deutschland, haben wir schon eine E-Mail an die...
2: Tout a commencé déjà à Halle, quand on a essayé d'écrire un mail à Tolar, avec leur mail qui sur le compte de Bandcamp, mais rien s'est passé. On n'a jamais eu une réponse, et maintenant on sait aussi pourquoi, parce que cette mail n'est jamais regardée, ou presque que tout le 3 ans. Donc, c'était très bien qu'on ait déjà eu de premières infos, quand on était ici à Radio Grévousin pour la première fois. Et donc, le soir même, on était dans une bar, c'était vraiment très dur parce qu'on était obligé de boire un verre. Et on a demandé aux gens d'alentour de la bar s'ils connaissent Tolar. Et donc on a déjà eu un premier conseil de nous adresser dans une autre bar à une mec qui a joué dans un groupe de musique qui, avec des gens de Tolar. Et on pense que peut-être il avait déjà le contact, mais il ne voulait pas nous donner. Et donc notre petite enquête a dû mener encore.
3: On a joué dans une band qui a joué avec Tolar. Und der, hatten wir das Gefühl, hatte eigentlich den Kontakt zu Tolar, aber wollte ihn uns nicht geben.
11: Genau, damit wollten wir uns natürlich nicht zufrieden geben und haben vor allem Julie...
2: Et donc, on n'était pas satisfaite par ces discussions-là avec ce mec. Et donc, on a encore mené notre recherche, surtout Julie, qui s'est créé une fake compte de Facebook. Rest in peace Facebook. Ici, c'est encore utilisé. En Allemagne, on ne l'utilise plus. Mais sur Facebook, on a trouvé le compte de Jocelyne, une de mec de ce groupe, qui a fait un post pour une locale autogérée, donc pour une centre autogéré, et donc on y est allé.
3: Comme, und zwar le local autogéré, wo wir dann gestern hingegangen sind.
11: Und dort waren wir dann.
2: Alors, on y est allé, et malheureusement, on n'avait pas eu le droit d'enregistrer dans ce local, mais par contre, on a appris que le mec derrière là-bas est assez un ami de Jocelyn, et donc on a eu son numéro, on l'a appelé, mais pas le journée, mais il a rappelé le mec du bar, et donc quand on était en train de faire un entretien avec quelqu'un complètement différent, devant le bar, sur une concert impressionnante de Tolar, c'était le moment et Jocelyn est venu et on était hyper contents.
3: Wir konnten mit ihm sprechen.
11: Wir waren so nervös.
3: Und dann haben wir ein Interview gemacht.
2: Et donc on a fait un entretien avec lui et c'était vraiment génial et on va faire un petit montage sonore avec tout ça que on va mettre sur la page de Radio Courax. Donc malheureusement on a fait cet entretien mais malheureusement il va pas se réunir. Donc c'était vraiment la fin de cette quête, c'était vraiment très très triste et plus la soirée s'est écoulée, on était plus bourré mais par contre c'est devenu plus triste et oui, il y aura pas une réunion.
11: Unification. C'est aussi très, très traurig.
0: Waouh, merci beaucoup pour ce récit. On a vraiment hâte d'écouter ça. Est-ce que vous pouvez nous dire où est-ce qu'on pourra retrouver le podcast?
3: Sur radiocorax.de.
0: Très bien. Voilà, chers auditeurs et auditrices, on arrive à la fin de ces deux heures de live très très spéciales sur Radio Grésivaudan. Merci beaucoup à vous toutes et tous qui nous ont écoutés. Je vais remercier toutes les personnes qui sont intervenues pendant ces deux heures. Du côté de Radio Corax, donc de Hall, nous avons eu Anastasia, Clay, Alyosha, Hannah et Lena. Du côté de Radio Grésivaudan, il s'est agi de Hervé et de Céline. Pour nos traductrices formidables interprètes, nous avons eu voilà, un tonnerre d'applaudissements parce que c'est vrai que c'était deux heures extrêmement fatigantes, mais en tout cas qui étaient vraiment remplies avec succès. C'est Julie et Hannah, donc pareil, de Radio Corax. Nous avons eu Cola à la technique, merci à toi encore une fois. Et je vais passer la main à Paulina, également de Radio Corax.
18: Wir haben euch Max und Paulina durch die Sendung begleitet. Ich hoffe, ihr hattet einen genauso schönen Abend bzw. Nachmittag, je nachdem, wann ihr es gehört habt, wie wir. Bis bald.
0: Tschüss. Tschüss.

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2: Nous faisons maintenant un bond dans le temps de 4 mois. Nous voilà dans le train, direction Markelfingen, au bord du lac de Constance, au sud de l'Allemagne, pour le Radio Camp.
3: Salut Radio Grésivaudan, on est le mercredi 13 mai 2026 et Cola et moi nous sommes arrivés à Markelfingen pour le Radio Camp 2026.
4: Voilà, et vous entendez l'Undersee du coup, juste à côté de nous, donc le lac, on n'est pas très loin de Constance du coup, en Allemagne, en Sud-Allemagne. On est là pour un camp radio.
3: Le camp radio organisé par la Fédération allemande des radios associatives, même si on ne dit pas associatif en Allemagne, on dit radio
4: libre.
3: Libre et radio communautaire aussi. Voilà, donc on est là pour 4 jours et demi à faire des ateliers, des workshops sur la radio de manière générale. On a notamment retrouvé nos amis de Radio Corax
4: qui nous ont invités
3: ici. Et on était très contents de retrouver Cléa, Alyosha, Anna et d'autres encore. On n'a pas rencontré toute la team parce qu'ils ont, ils viennent en force au Radio Camp parce qu'ils participent à l'organisation, Radio Corax participe à l'organisation du camp chaque année.
4: Et ça n'a pas l'air d'être une petite organisation, hein, franchement, ils ont l'air d'avoir quand même beaucoup de matériel. Ça. Moi, je suis impressionné par tout ce qu'ils ont déployé là, ils sont depuis ce matin.
3: Il y a tout l'aspect dortoir avec les lits de camp, et puis il y a l'aspect technique aussi, parce qu'ils vont pouvoir traduire chaque workshop en 4 langues différentes, avec des mini-radios portables et des gens qui vont traduire en direct. Enfin, bon, voilà, on est forcément sur le mood radio. Il va y avoir des choses en rapport avec la radio, même dans les outils qu'on peut utiliser au quotidien.
4: Et on va accueillir à peu près 150 personnes, de ce que j'ai entendu.
3: Oui, donc 150 personnes. Et puis peut-être aussi la cuisine. On peut dire un mot sur c'est un collectif de Fribourg qui viendront tous les jours faire la cuisine. Et on est les bienvenus pour aller aider. Une cuisine donc qui va être participative et végane apparemment, donc on a hâte de voir ça. Voilà, c'est tout le programme, un peu un aperçu de ce qu'on va pouvoir faire, et puis jour après jour peut-être qu'on vous racontera nos avancées, ce qu'on y fait, et puis les rencontres qu'on fait aussi. Il risque de faire froid et de pleuvoir, d'ailleurs là derrière nous on voit un nuage d'eau qui arrive, donc on va vite se rentrer, mais en tout cas le premier aperçu donne très envie de ces 4 jours de festival radio. Ben bonjour Radio Grésivaudan.
4: On est au jour 2.
3: Jour 2 du Radio Camp.
4: Jeudi 14 mai.
3: Voilà, jeudi de l'Ascension, mais nous ne faisons pas l'Ascension, nous sommes toujours à Markelfingen, à côté de Constance, où nous avons fait notre première journée d'atelier.
4: Journée bien remplie, on a chacun choisi un atelier différent. Est-ce que tu veux commencer pour décrire ton atelier ?
3: Carrément. Alors moi j'ai choisi un atelier qui était orienté sur la voix, le travail de la voix, à travers donc la lecture de textes plus littérature, un travail sur des voix dans la publicité et un travail de la voix lors du doublage.
4: Et du coup tu as travaillé avec ta voix en allemand ou en français ?
3: Voilà, et c'est là où les choses se compliquent, se compliquent. On a la chance, je crois qu'on l'avait dit hier, il y a des personnes qui sont là en fait pour traduire tout au long de ces journées. Et donc moi j'avais eu la chance d'avoir une personne qui traduit en français et aussi en anglais, parce qu'il y avait d'autres personnes qui avaient besoin que ce soit en anglais. Et tout du long de la journée, j'ai eu droit à des explications en français. On ne savait pas exactement comment ça allait fonctionner, mais donc on a des personnes qui traduisent tout au long de la journée en français, en anglais, en farsi.
4: Et en espagnol aussi.
3: En espagnol, exactement. Et toi, Cola, alors quel a été ton programme de ce jeudi ?
4: Eh ben, moi, c'était un atelier sur l'écriture de fiction radio pour enfants. Donc, on était avec un groupe de 5 enfants pour créer une histoire, tous ensemble. On a commencé par à se poser des questions sur comment on écrivait une histoire, qu'est-ce qu'il fallait dans une histoire, qu'est-ce qu'on voulait comme personnage, si on voulait que ce soit une histoire drôle, une histoire de mystère, des choses comme ça. Et au final, on est parti sur une histoire familiale compliquée. Il y avait des histoires d'enlèvement, de chantage. C'était particulier.
3: Tout ça, c'était le souhait des enfants.
4: C'était le souhait des enfants qui ont décidé de mettre en scène. C'était digne d'Amour, Gloire et Beauté. C'était magnifique. Mais donc voilà, on a écrit l'histoire toute la matinée et le début d'après-midi. Et ensuite, on a enregistré. Toutes les voix, on a fait comme si on jouait comme une italienne en fait au théâtre ou des choses comme ça. Et voilà, et à la fin, on ressort avec un compte radio où on a rajouté des petits bruitages qu'on est allé enregistrer un peu partout sur le camp. Et ça donne une belle histoire de quelques minutes. On peut peut-être récupérer un extrait.

0: Hallo, Cherry, wie geht es dir? Wie war dein Tag?
1: Papa, ich muss mit dir sprechen. Und jetzt sei ehrlich. Du sagst ja immer, man muss ehrlich sein. Heute war ein Mädchen bei mir. Sie heißt auch Klinger. Sie sucht nach ihrer Mama Susanne. Klingelt ein Glöckchen bei dir?
0: Nein.
1: Papa, sei ehrlich.
0: Das sind Erwachsenensachen. Da verstehst du noch nicht. Deine leibliche Mutter und ich haben uns total verstritten. Und sie hat Saltinge über mich, die die Leute nicht wissen dürfen. Ich mache das alles nur für dich.
2: Même question, comment tu as géré l'allemand? Est-ce que donc
3: l'histoire
2: était
3: j'ai lu.
2: Tu as lu l'allemand quand t'avais écrit.
3: J'ai des bases un petit peu d'allemand, donc ça, je savais à peu près comment prononcer les choses, mais c'était pas très très facile.
2: On est d'accord.
3: Là pour le coup, avec des enfants, par exemple avec des enfants, moi il n'y avait pas d'autre choix parce que les enfants, ils ne parlent pas français, logique, mais même l'anglais avec lequel, qui est un peu ma roue de secours, avec lequel je me débrouille de temps en temps pour communiquer avec les gens, bah même l'anglais, pour eux, ça ne marche pas, il faut parler
2: voilà,
3: en allemand.
2: Exactement, donc c'est un séjour où nous adaptons. Qu'est-ce qu'on peut dire d'autre peut-être sur les prochains jours là,
3: ce soir, on va regarder une petite réunion sur l'histoire des radios. Bah, je ne sais pas exactement si c'est un film ou une réunion, mais sur l'histoire des radios associatives et surtout des radios pirates. Au début en Allemagne et pas qu'en Allemagne, dans toute l'Europe. On peut faire un petit débrief point sur la cuisine, sur la vie de camp, etc. Bah, c'est très bien organisé. On a eu un débrief ce matin de toutes les organisations qui tenaient place et c'était très très sympa. C'est bien animé, vous pouvez sûrement peut-être l'entendre un petit peu dans l'enregistrement.
2: Et nous avons un train.
3: On pourra couper, il n'y a pas de souci, le train.
2: On pourra garder le train parce qu'il faut savoir qu'il y a des trains qui passent très régulièrement juste à côté du camp. Ils sont vraiment
3: juste
2: proches.
3: À côté.
2: Voilà.
3: Alors on sort du camp, la voie de chemin de fer est en face.
2: C'est ça. C'est un peu dangereux, mais on s'y fait. Bon, ben voilà, je pense qu'on a fait le tour.
3: À demain.
2: À demain.
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2: Salut, on est là pour le troisième jour du Radio Camp.
3: Alors techniquement on est samedi, mais c'est notre troisième reportage qu'on fait.
2: Oui voilà, c'est ça. On n'a pas fait ça le vendredi soir, on a été trop occupés à faire les Olympiades Radio. Les Olympiades Radio qui se sont bien passées d'ailleurs.
3: Un très gros programme hier. C'était très très dense.
2: Oui, et toute la journée d'ailleurs a été très dense. Moi de mon côté, j'ai fait un atelier qui parlait de déconstruire les narrations et se projeter dans un rapport plus fondamental à la nature, aux éléments qui nous entourent. Et du coup, ça a pris la forme d'exercices de méditation le matin, on est allé en forêt, et l'après-midi, c'était beaucoup plus des exercices de théâtre, d'impro. Donc moi, ça m'a beaucoup, beaucoup plu.
5: I guess it's some kind of like piano. Also birds. Yeah, true. Birds could also give you hope. You know.
6: Donc si je comprends bien, vous, en plus de ça, vous, c'est les éléments de la nature qui vous donnent de l'espoir.
5: Because you know, as long as there are birds, you can survive. Like, if you are in a place where you're not quite sure if it's conducive for human habitation. Yeah.
6: Le son du lac, de l'eau du lac, et la nature, les feux du lac.
7: Yeah.
2: Et vraiment, cette sensation qu'on ressort, c'est... l'impression d'être retourné un peu en enfance et d'avoir retrouvé des sensations très primaires, mais très très agréables. Et tout de suite aussi une relation avec le groupe qui a été très très facilement forgée. Donc ça, c'était une très chouette journée. Et toi, Kola ?
3: Moi, j'ai participé à un atelier qui parlait de politique, sur les termes et les concepts qui venaient. Qui était originaire des milieux de discussion de gauche ou alternatifs de gauche et qui ont été repris maintenant par des médias de droite, par des groupes de discussion d'extrême droite même. Et donc on se posait la question de qu'est-ce qu'on pouvait faire pour se réapproprier certains concepts. Est-ce qu'il y a des concepts qui étaient à jeter tout simplement parce qu'ils avaient trop de connotations maintenant? Et en général, bah, qu'est-ce que...
7: qu'est-ce que c'était la marche à suivre pour lutter contre la perversion de ces concepts-là. C'était en allemand. J'ai donné beaucoup de mal à la traductrice qui m'accompagnait. Merci à elle, merci à Pauline quand même d'avoir participé tout le long, parce que c'était vraiment dense, je pense, à traduire. Mais c'était vraiment très, très intéressant et on a sorti beaucoup de choses de cet atelier-là. Je pense que ça me fait réfléchir pendant un moment.
2: Et moi, je remercie aussi ma traductrice qui m'a suivi hier, et puis d'ailleurs Pauline, donc, qui était là aussi ce matin. C'est Astrid qui m'a suivi hier, et donc voilà, Pauline et Astrid étaient là aussi ce matin pour l'atelier qu'on a fait sur le concept d'awareness. Et là, pareil, on était plus sous la forme d'un cercle de parole. On a échangé pas mal de choses en groupe, en binôme. Et pareil, donc là, il y a eu besoin de traduction français, allemand, anglais, assez intense. Et voilà, ils font un très, très gros travail.
7: Et voilà, d'ailleurs, il y a aussi Anna aussi, qui fait partie de l'équipe de Radio Corax, qui nous a aussi beaucoup aidés de temps en temps. Voilà, tout ça, sachant qu'elles font tout ça de manière... Enfin, elles ne sont pas professionnelles.
2: Non, pas professionnelles, et elles sont un peu gratifiées. Elles n'ont pas payé leur entrée au camp, et elles sont un petit peu gratifiées de cette activité-là.
7: Mais ça reste un grand effort qu'elles font pour nous, et on les en remercie.
2: Peut-être qu'on vous fera encore un dernier point, peut-être demain,
7: avant de partir, avant de prendre le train.
2: Voilà. Et bien, à bientôt.
7: À bientôt.
2: Eh bien, bonjour Radio Grésivaudan. On est le mardi 19 mai, nous sommes rentrés d'Allemagne et on enregistre actuellement depuis le studio de la radio. Voilà, on n'a pas fait le dernier compte-rendu sur place, parce que je pense qu'on avait un programme très chargé sur les deux derniers jours. Mais on vous fait quand même un petit bilan du festival. Je crois qu'on avait fait le point dans la queue pour se servir à manger le samedi midi. Donc je pense qu'il reste en fait à raconter la grande soirée du samedi soir. Et la conclusion du festival le dimanche matin, notre retour en France. C'était une super soirée.
7: C'était très, très, très, très cool. D'abord, ça commençait surtout par la diffusion d'une émission qui a duré 2 heures, si je ne me trompe pas.
2: Voilà, c'est ça.
7: 2 heures où on a diffusé tous les contenus qui avaient été préparés lors des ateliers tout au long du festival. Très honnêtement, moi, je ne pensais pas qu'il y avait autant de choses qui avaient été produites. Enfin, oui. J'ai été vraiment surpris.
2: Tout pareil. J'ai l'impression, en fait, que pendant ces 4 jours de festival, il y a tellement de choses qui se sont passées. Et on a juste été là à quelques endroits, mais j'ai l'impression d'avoir raté énormément de choses. Enfin, pas négativement, mais juste qu'il y avait tellement de propositions que c'était... Vraiment, il y avait des trucs qui se faisaient de partout. Et je me disais, mais c'est fou. Et du coup, c'était trop bien d'avoir cette émission à la fin, où on puisse savoir justement tout ce qui a été produit. Et peut-être que tu peux dire un peu, toi, ce que j'ai apporté.
7: Moi, ma contribution, elle est spéciale.
2: Très, très drôle.
7: Parce que moi, j'avais participé, donc, comme j'avais dit dans la première journée, à un atelier pour faire des contes pour enfants. Et donc, techniquement, je suis une voix dans le conte pour enfants.
2: C'est vraiment une histoire qui était très drôle. Même si c'était en allemand, du coup, on avait des bouts de traduction. Enfin, moi, j'avais des bouts de traduction en temps réel. Juste, c'était assez loufoque, on va dire.
7: Et sinon, la plupart les autres contenus, il y avait des reportages sur l'espoir, notamment. Toute la première heure, c'était une émission qui avait été faite dans un atelier précis sur l'espoir.
2: Il y avait des micro-trottoirs.
7: Et des reportages sur qu'est-ce que c'était de faire partie d'une radio libre en Allemagne.
8: Alors, chers auditeurs, chers amis, soyez les bienvenus à ce magnifique rendez-vous d'information, de formation et aussi de divertissement au Radio Camp de cette année, le Radio Camp de 2026.
9: Ladies and gentlemen, we welcome you to Marco Fingen Radio Camp, the 30th edition. And please feel at ease, we are going to be presenting our show which is called Hope.
8: Mesdames, mesdemoiselles et messieurs, soyez les bienvenus au Hope Radio Show!
10: Alors moi, quand je suis arrivé de France au Radio Camp pour travailler sur la fabrication de cette émission collective, je me suis dit, tiens, en Allemagne, ils ont la montée de l'AFD, et nous, en France, on a Le Pen, Bardella. Peut-être il serait intéressant de faire une émission pour parler de la montée de l'extrême droite, une émission polyglotte contre le fascisme. Et quand j'ai proposé ça, les participants et participantes à ce workshop m'ont dit, oh non, pas l'extrême droite, on en a marre d'entendre que des mauvaises nouvelles, d'entendre parler des fachos sans cesse. Faisons plutôt une émission sur l'espoir. Et voilà pourquoi on a décidé de faire une émission sur l'espoir, une émission positive sur la politique, avec que des choses qui donnent le sourire, des jolies paroles qui ne parlent pas de problèmes et qui nous font espérer un monde meilleur.
11: Je pense qu'effectivement, regarder tout ce qui se passe, c'est pas la meilleure manière de garder espoir. Mais en même temps, regarder ensemble ce qui se passe, c'est une manière aussi de créer l'espoir. Si on se pose les mêmes questions ensemble, pour moi, on crée le fait qu'on veuille tous garder, on veut tous sauvegarder cette même pensée-là. Et donc, ça crée de l'espoir aussi. Mais c'est, on voit aussi qu'il y a des choses qui menacent l'espoir. Hein. Il y en a beaucoup, que ce soit du côté écologique, politique. Il y a plein de choses qui menacent ça. Mais si on y pense ensemble, je trouve qu'on crée de l'espoir quand même avec ça.
2: Je pense que se retrouver dans le collectif, ça peut beaucoup aider. Je pense aussi que, en fait, l'un et l'autre se retrouver tout seul et se retrouver dans le collectif, je pense qu'il peut y avoir du positif. Hein. On peut trouver des choses dedans. Je pense qu'on peut s'aider du collectif pour trouver de l'espoir personnellement, et on peut apporter son aide à un collectif pour aider le collectif à trouver son propre espoir aussi.
12: I am Boubacar from Gambia and listen to my story. I left my country Gambia at an early age to move to Libya in North Africa. And the sentiments which make me leave Libya to Europe are abuse, rights violation, freedom and many more.
2: Et l'atelier donc auquel on a participé le samedi matin avec Colas, c'était un atelier sur l'awareness, le concept qu'on connaît en France plus sous la réduction des risques ou sur les équipes un peu de safer dans les événements de musique, des festivals, etc. Là, c'était un atelier vraiment pour parler plus largement de ce concept où on doit prendre soin de soi et des autres. Et du coup, on a pu témoigner chacun et chacune dans l'atelier de comment est-ce qu'on pouvait mettre en place ce concept d'awareness dans nos radios. Et donc, on a enregistré quelque chose et moi, je me suis occupé de faire le montage de ça. Et donc, pareil, ça a été diffusé dans l'émission finale du samedi soir.
13: Moi, j'étais arrivé en service civique à notre radio, Radio Grésivaudan à Grenoble. On a une personne, notre tutrice, qui vraiment nous demande dès notre premier jour si on a des besoins, si on a des problèmes, ou même si juste on a envie de parler de choses qui nous concernent personnellement dans notre vie privée.
14: The ways we work at the station and the ways we treat each other on air or at the bar or on the sofa or wherever it is in the station, we're transmitting like a way of being together out to the wider world. And if it can make a really big, powerful difference. If we get that wrong, it hurts people.
7: Et c'était une très belle émission, très belle technique aussi. Moi, je suis impressionné par le service technique qu'ils ont pu proposer
2: carrément
7: en live. Enfin, voilà, on est quand même dans un cadre qui est pas facile pour lequel pour travailler, pour faire une émission, etc. Et je suis impressionné par comment ils ont réussi à mettre tout en place. Enfin, c'était vraiment incroyable de voir qu'on pouvait faire de la radio. Comme ça, un peu partout, quoi.
2: Oui, exactement. Il y a vraiment cette sensation de faire de la radio partout, avec n'importe quoi. Le dimanche matin, on a vraiment fait des grands remerciements, des grands applaudissements pour l'équipe technique d'abord, puis aussi l'équipe d'organisation, l'équipe de la cuisine, ça, on en a déjà beaucoup parlé. Enfin, toutes les personnes qui ont réussi à rendre le festival vraiment super chouette.
12: We hope you enjoyed our program and hopefully we hope to see you soon. Un vielen Dank zusammen.
2: Festival du coup qui s'est conclu par une fête, par de la musique.
7: Voilà, une jolie fête en musique, DJ set, il y a une section karaoké aussi au début.
2: C'était
7: tout le monde a participé en français, en allemand, en anglais.
2: Voilà, le dimanche matin, on a rangé, on a eu la remise des prix des Olympiades.
7: Oui, notamment. On peut vous annoncer qu'on est arrivé cinquième, je pense, ou sixième.
2: Pas si mal.
7: Voilà, pas trop mal, mais pas sur le podium non plus.
2: Voilà, peut-être qu'on pourra vous faire passer aussi le jingle qu'on a créé pour l'occasion, parce qu'il y avait un des défis, c'était de créer un jingle pour le Radio Camp 2027, et on l'a ramené.
15: Radio Camp 2027, c'est parti! Ah, attends, il y a le train qui arrive. Oui, donc, je disais, Radio Camp 2027, c'est parti.
2: Voilà, et puis après, nous avons passé tout notre dimanche après-midi dans le train pour rentrer à Grenoble à 21h.
7: Voilà, bah, on peut faire peut-être une conclusion sur le fait que c'était très sympa. Oui. C'était très sympa de revoir toute, enfin, une partie de l'équipe de Radio Corax qu'on avait vue donc, en janvier, qui était venue nous rendre visite. L'organisation de l'événement, c'était, enfin, on sent qu'ils sont au cœur du truc, mais comme pas mal de gens, et ça, c'est intéressant de voir à quel point ils sont impliqués dans tout ce qui se passe là-bas, et on voit que c'est super intéressant, qu'ils y mettent de l'énergie et tout.
2: Ils sont passionnés, ça, enfin, on sent vraiment, comme tu dis, ils ont à cœur de faire tout ça, et nous, ça, enfin, je sais pas, moi, ça m'a vraiment donné envie d'y revenir, et ça donne envie de continuer à garder contact avec eux, ça donne envie de continuer à collaborer, à faire des choses ensemble.

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On a écouté deux morceaux de la productrice et chanteuse palestinienne Maki Makouk. Ça a été suivi par Safa Hat Hot sur le 895 de Duo Libre, Sauvage, Impertinente.

0: 89.5 de Dio, c'était Le bruit des moteurs de LR66, puis Baganga de Niloxica, en espérant que vous vous soyez laissé porter par le Nigé Nigé. Maintenant, on part sur Faire les dents repousser de France Sauvage, qui au passage est encore une des productions de la République des Granges. Bonne écoute sur Radio Dio.
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0: Well, I think I'll go out and get some fresh air for a change.
1: Toujours sur Radio Dio, vous venez d'entendre Dina Abdelwaled, une Tunisienne. Le nom de sa chanson est donc en tunisien, mais si on le traduit, ça donne « Violence for Free ». Ensuite, on s'est écouté « Keep the fire burning, ha ha ha » de Sheet, aka Pierre Forestier. Et maintenant, on s'écoute un rappeur ougandais qu'on adore sur Radio Dio. C'est Ekobass et sa chanson « Bikuda ».

production bien locale, c'était Essaye de faire sans de Crayon et Eddy. Et maintenant, Mindful Solutionisme de Aesop Rock. 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

On est au Trix Point Never, a cédé la place à un groupe beaucoup plus facile à prononcer, puisqu'il s'agissait de Blank. 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

0: Radio Duo est un cheval en ruade pour des oreilles qu'on désarçonne. La preuve avec Lennart Tapes, Animal Collective et Duster.
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Liquid d'abord sur Radio Dio, puis la pseudo-reprise de Grandmaster Flash et les Furious Five, et Virus Syndicate à l'instant. Voici Dino.

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Tu viens d'entendre une des mères spirituelles du rock'n'roll en la présence de Kim Deal. Ça a été suivi par Gus Engelhorn sur Duke.

rien virgule. Estelle Zamé et pouvoir magique. Tu es bien sûr Radio Dio. 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

Du rap sur tous les continents. Le continent africain avec Yugen Blackrock, puis le continent américain avec Doechii, et le continent asiatique avec Awich. La géographie, ça kiffe sur Duo.

On a écouté le Nigérian Rema, ça a été suivi par le très ricain Kendrick Lamar, pour finir en Amérique latine avec Lennon sur le 8-9-5.

0: À l'instant, c'était Tambour Battant, puis Flavia Coelho. 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Coucou.
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Il y a peu, tes oreilles ont pu se repaître de la musique de Jill Scott, suivie par la Stéphanie's cultissime Dubbing et enfin Myriam Makeba sur le 8-9-5.

0: Diplo et Major Lazer, c'est à coquiner avec Young Boy Never Broke Again sur le 895.
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Grâce au label Pagans, nous avons pu écouter le trio que l'on nomme Cocagna. Ça a été suivi par la luxueuse misère de Sages comme des sauvages. 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

0: On a écouté les Maliens de Bamba Vassoulou Groove, ça a été suivi par la réunionnaise Gwendoline Absalon. Radio Duo 89.5, je vous propose à présent de la chanson Made in Saint-Étienne.
1: Okay.

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On a écouté le Brésilien Lucas Santana, ça a été suivi par le groupe colombien Los Piranhas, et à l'instant construit entre le Maroc, les États-Unis et la France, c'était Al Khazar. Vous êtes bien sur le 89.5 de Radio Dio.

On a écouté les Portugais de Sunflowers, ça a été suivi par les Toulousains de Slift et à l'instant le multi-instrumentiste américain Dan Deacon. Tout de suite, on retourne vers nos contrées.

0: Great Man Ibu a été suivi par The Break sur le 89.5 de Radio Dio.
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Tout le monde dit qu'on est jeune et frais quand on a entre 20 et 30 berges. C'est aussi vrai pour certains disques, dont ceux qu'on vient d'écouter. J'ai nommé Mr. Leaf, M.O.P. et The Roots sur le 895 de Radio Dio.

0: Si c'était à refaire, qu'il y ait James de Mélin. Je suis pas là pour leur dire ce qu'ils veulent entendre.
1: Sur la libre, sauvage et impertinente radio, on vient d'écouter Revolutionary Dub Warriors, suivi de Kerry James.